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0: c'est toujours les enfants. Que les enfants sont donc le futur. Et que quelqu'un d'équilibré s'entend bien avec l'enfant qui est en lui et qui restera toute sa vie. Donc l'enfance, en fait, c'est la vie. Tant qu'on ressemble à cet enfant, il faut être à l'abri de beaucoup de choses. Moi. Et surtout, avoir éprouvé de l'amour. Une souffrance qu'on garde enfant, on le suit jusqu'à la tombe si on ne fait pas attention.
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Et bienvenue dans Intermédiaire en Escapade, l'émission qui renouvelle vos sources d'info locale. Merci à vous d'être là. 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

Au sommaire, à l'heure où le régime iranien est en train de sombrer dans un bain de sang, on parlera du dernier spectacle de Mina Cavani, donné la semaine dernière à Villeneuve-les-Maguelones, et de la situation du peuple iranien. Dans la continuité de notre dossier magazine « Où en est le collectif ?», Alter Média interroge la notion de collectif entre promesses, tensions et réalités concrètes. On suivra la poète Lily Frick, partie questionner la fonction du collectif auprès d'artistes seuls dans l'acte de créer. Son entretien avec l'artiste peintre Virginie Guidet commence comme ça. Je t'écoute. Si je parlais avec mon cœur, je dirais « J'ai horreur du collectif, j'aime pas aller à la piscine ». Et dans la rubrique médias, nous pointerons la complicité assumée des médias français et de certaines entreprises comme Capgemini aux dérives autoritaires et sécuritaires de l'ICE, la police de l'immigration de Donald Trump, qui a tué deux innocents à Minneapolis et provoqué une contestation massive du peuple américain. Et nous conclurons par un entretien avec une figure de la radio, Daniel Mermet, autour du documentaire qui vient de co-réaliser avec Olivier Azam, Warzine, une histoire populaire américaine. 2. I'm Deranged, c'est le titre de la création de l'iranienne Mina Cavani, donnée le 27 janvier dernier au théâtre Jérôme Savary à Villeneuve-les-Maguelones. Mina Cavani a quitté l'Iran des Mollahs pour la France à 21 ans. Tout retour lui est interdit depuis qu'elle a osé jouer une scène d'amour à l'écran. Dans ce monologue, elle convoque son enfance à Téhéran, les fêtes interdites, les films occidentaux regardés en secret chez ses parents, les vapeurs d'opium et les femmes voilées qui contrôlaient sa tenue à l'entrée de l'école. Mina Cavani explore aussi les blessures du déracinement et la nostalgie d'une terre perdue. Particulièrement douloureuse au moment où son peuple vit une situation extrême sans équivalent récent dans l'histoire iranienne. Les larmes à fleur de paupières devant une salle debout dans le silence vibrant du théâtre Jérôme Savary à Villeneuve-les-Maguelones, Mina Cavani a tendu ses mains jointes vers le public, exhortant à devenir la voix de la douleur des 40 000 réfugiés iraniens en France. « Soyez leur voix », a-t-elle dit. I'm Deranged, qui reprend le titre de la chanson de David Bowie, a pris forme lors d'une résidence d'artistes à Marseille. Un jeu du miroir sur scène qui vient souligner la fragmentation de l'identité. Je ne sais plus à quoi j'appartiens, je suis une étrangère partout. Je voulais juste être une femme et respirer, je voulais juste rire. Le 17 janvier, plusieurs milliers de personnes ont défilé à Paris et plusieurs villes françaises pour afficher leur solidarité avec le mouvement qui a défié le pouvoir en Iran. Le peuple iranien est descendu courageusement dans la rue et le régime a fait des massacres. Entre la coupure d'Internet et la manipulation systématique des chiffres, il est difficile de documenter ce qui s'est passé. Les viols et les exécutions à grande échelle perpétuées par les gardiens de la révolution font de ce sinistre épisode le massacre politique potentiellement le plus meurtrier du XXIe siècle.

David Bowie, I'm Deranged, extrait de la BO du film de David Lynch, Lost Highway. Il y a quelques années, à l'occasion d'un spectacle du dramaturge iranien Amir Reza Kohestani, dont les pièces sont basées sur la vie imaginaire causée par l'environnement politique et social, il m'avait confié qu'il ne parlait pas des politiques pour parler de la politique, mais des individus. Cela m'est revenu en pensant à la situation des millions d'Iraniens prisonniers de leurs tyrans. C'est en s'intéressant aux individus que l'on entre vraiment dans le sujet, m'avait glissé Kohestani. Il suffit de voir ce qui se passe et de mesurer les similitudes des crises que traversent les peuples dans de nombreux pays qui se croyaient loin les uns des autres. Le monde humain doit s'intéresser au tréfonds de chaque individu pour atteindre la dimension politique qui est aujourd'hui mondiale, avait-il poursuivi. Sommes-nous intimement concernés par ce que suggère Reza Kohestani, par ce qui se passe en dehors, à l'extérieur de nos maisons et de nos frontières? D'ailleurs, où situons-nous nos frontières personnelles, nos limites? Quel espace mettons-nous entre nous et les autres personnes? Jusqu'où laissons-t-on les autres entrer dans nos vies? L'établissement de nos frontières personnelles est nécessaire à notre équilibre. Il est aussi possible que nous ayons à les redéfinir, par exemple lorsque nous examinons nos valeurs et remplaçons celles que nous qui ne nous correspondent plus réellement par d'autres qui nous concernent mieux. Ce processus qui nous pousse à nous redéfinir doit parfois être réactivé dans notre propre intérêt. Et c'est ce qui se passe aujourd'hui dans le monde, à Gaza, aux États-Unis, ce qui se passe, ou en Iran, est un moment propice pour remettre nos frontières personnelles au goût du jour. Simplement parce que nos destins sont de plus en plus liés, on dédie cette émission à l'imaginaire des Iraniens comme lieu de création et de signification politique.

0: Et vous êtes sur Radio Escapade avec le média indépendant Alter Midi. Pour percevoir ce qui est en jeu aujourd'hui dans le mot collectif, la poète Lily Frick décide d'aller dans une galerie d'art. On écoute un extrait de sa rencontre avec l'artiste peintre Virginie Guidé.
1: Alors voilà, on dit qu'on fait simple. Donc bonjour Virginie Guidé, ça me fait vraiment plaisir que tu aies accepté sans qu'on se connaisse. On va se parler. J'ai envie d'entendre le mot collectif par ta bouche à toi, Virginie. Qu'est-ce que c'est pour toi? Enfin, dis-moi, même dans le désordre.
2: Ouais, même voilà. Dans le désordre.
1: Ouais, voici.
2: Mais en fait, a priori, j'ai des a priori sur le mot collectif et des réserves.
1: Super.
2: Et donc, dans mes a priori et mes réserves, j'ai du mal à consentir dans certaines formes de collectif, à adhérer à une pensée, souvent unique, à une marche, tous dans le même sens, sans en général avoir la possibilité d'exprimer des idées ou d'autres propositions, ou proposer de sortir des sentiers battus.
1: Ok, oui.
2: Les autres a priori que j'ai avec le mot collectif, c'est plus dans un point de vue sociétal.
1: Moi, je t'écoute.
2: Et donc, par exemple, si je parle avec mon cœur, je vais dire, j'ai horreur du collectif.
1: Ouais.
2: J'aime pas aller à la piscine. C'est collectif.
1: Ouais, tout ça, vraiment, tout ça, c'est voilà. Dans le mot collectif.
2: Si je pars en vacances, je vais chercher un camping où il y a 15 emplacements. Je ne vais pas aller dans un camping où il y en a 1000.
1: Ouais.
2: Et rien que l'idée de partager les toilettes, la douche, ça me rebute.
1: Dans le mot collectif, d'abord, toi, c'est ça que tu entends.
2: Oui.
1: Et tu ne sais pas d'où ça vient ? T'as pas une idée de pourquoi dans ce mot-là tu entends tout ce qui enferme, tout ce qui contraint, tout ce qui...
2: Je pense que ça date depuis très longtemps. Ça date tout de même de mon enfance.
1: Oui, voilà, c'est pour ça que je voulais savoir si c'était pas lié à quelque chose de scolaire.
2: Si.
1: Donc.
2: Les colonies de vacances.
1: Ok.
2: J'avais horreur de partir en colonie de vacances et j'y étais contrainte. Donc je les ai connues.
1: Oui.
2: Et à l'école notamment, comme j'avais une situation sociale un peu atypique, j'ai beaucoup souffert d'être considérée comme différente des autres.
1: D'accord, donc pour toi, le collectif, c'était le normatif, c'est-à-dire quelque chose qui te montrait du doigt.
2: Qu'il fallait suivre,
1: ouais, d'accord.
2: Et qu'il fallait suivre. Et du coup, des difficultés à exister, parce que j'avais l'impression que je ne correspondais pas au collectif.
1: Ouais.
2: Et comme le collectif, donc c'était les enfants, même les professeurs, comme j'allais pas dans leur sens de par ma situation, je me suis souvent heurtée. Pour le coup, à leurs préjugés. C'est ça. Ce côté collectif ne ressemble en rien à un projet collectif. Alors, on critique beaucoup aujourd'hui l'individu, l'individualisme, mais on perd la notion d'individualité qui existe dans la société. On ne peut pas être tous transparents, on ne peut pas être tous jaunes, on ne peut pas être tous uniformes.
1: J'entends totalement ce que tu entends dans le mot collectif qui peut faire qu'on déteste le mot collectif. Et donc forcément, j'ai envie de te demander, qu'est-ce qui fait donc que tu es dans un collectif artistique? L'œuvre, ça suffit pas. Tu le crées, mais ça ne suffit pas, l'œuvre.
2: Non,
1: voilà.
2: Moi, j'ai besoin de le partager. Ouais. J'ai besoin de le partager. Pour créer l'œuvre, je passe beaucoup de temps seule.
1: Oui.
2: Avec moi-même. Et j'ai toujours cherché un équilibre entre mon temps de création où je suis seule et la vie sociale, la relation sociale.
1: Oui.
2: Après, j'ai fait plusieurs tentatives, et même de collectifs, qui se sont soldées par des échecs.
1: J'essaie de te coller au mur.
2: Ouais, vas-y.
1: même quand l'œuvre est là, qu'elle te comble, qu'elle te convient, ça suffit pas.
2: Non.
1: Quelque chose te manque. Et alors c'est quoi? Il te manque quoi?
2: Je pense que c'est vraiment le besoin de le partager.
1: Et ça veut dire quoi, partager l'œuvre?
2: Ça veut dire échanger des idées, des points de vue, donc une écoute.
1: Oui.
2: Donc un détachement aussi de son ego.
1: Oui.
2: C'est tout ça partagé.
1: Et il n'y a pas quelque chose aussi qui pourrait s'appeler de l'amour, tu sais? Parce que sans y mettre quelque chose de forcément sentimental, qu'est-ce que l'autre peut apporter? Ça ne me satisfait pas si on dit simplement un regard. Oui, je comprends un regard. Oui.
2: Non, mais
1: il me semble que c'est plus profond. C'est pour ça que je vais jusqu'à dire,
2: oui.
1: Est-ce qu'il n'y a pas quelque chose qui est de l'ordre de l'amour, mais de l'amour qui permet, tu sais, comme, excuse-moi de te dire ça, ce qui permet de rester vivant dans un camp de concentration.
2: C'est ça.
1: Donc,
2: et c'est même, alors, sans que le mot soit galvaudé,
1: oui.
2: C'est aussi une façon de trouver une reconnaissance d'être, de soi. Et en tant qu'artiste, en tout cas pour moi,
1: oui.
2: C'est quelque chose qui est vraiment très important. Parce que quand ce sentiment existe, et ben justement, c'est là où je me sens vivante, c'est là où je sens que je suis bien dans mon axe.
0: Oui, bien dans son axe. Le collectif, ça permet bien des choses, même si on n'y croit pas au début. On passe à notre rubrique Média. Intermédia en escapade vous propose des chroniques, des interviews, des reportages, sans perdre de vue le monde des médias dans lequel nous baignons quotidiennement. Cela suppose de rester alerte et critique. On observe par exemple que les dérives autoritaires de la sécurité et sécuritaires de l'ICE, la police de l'immigration de Donald Trump, pour ne pas dire sa police politique, qui a abattu deux citoyens américains à Minneapolis, peuvent compter sur une complicité assumée dans les médias français. Faut-il une police de l'immigration en France? Au lendemain du meurtre d'Alex Preti, le 24 janvier, par des agents fédéraux de l'ICE, BFM TV n'a pas trouvé meilleur angle pour parler des horreurs perpétuées par cette milice. Sur CNews, l'ancien avocat et conseiller d'État Arnaud Karsfeld a carrément appelé à faire de grandes rafles contre les personnes en situation irrégulière sur le territoire français. Si on veut se débarrasser des OQTF, obligation de quitter le territoire français, il faut organiser, comme fait Trump avec ICE, des sortes de grandes rafles un peu partout, a-t-il déroulé dans ses propos, sans que ses propos ne suscitent l'indignation du plateau. En référence au meurtre de René Good, abattu d'une balle dans la tête par les agents de l'ICE le 7 janvier, toujours à Minneapolis, il ajoute que pour réaliser ces grandes rafles, il est nécessaire de mettre en œuvre, je cite, « une stratégie politique avec l'intention même de commettre parfois des injustices », légitimant ainsi la mise au rebut de l'état de droit et les crimes commis par la milice de Donald Trump. Dans un inversement saisissant de la réalité, le journal du dimanche a quant à lui titré « Au lendemain du meurtre d'Alex Preti, les antifas traquent la police de l'immigration de Trump ». De quoi minimiser là encore les exactions commises par l'ICE en les plaçant en position de victime. Ces séquences médiatiques donnent l'occasion de mettre en lumière les soutiens et les complices de l'ICE en France. Dans la sphère de l'extrême droite, on a pu entendre Marion Maréchal relativiser la gravité des faits au micro de France Inter en évoquant au sujet d'Alex Preti un simple incident. Sur BFM TV encore, le 25 janvier, Éric Zemmour a même été un cran plus loin en affirmant qu'il faudrait être impitoyable contre l'immigration illégale et légale. Rappelons s'il est nécessaire qu'en France aussi, la police tue. Selon un recensement indépendant réalisé par le média indépendant Basta, 52 décès sont liés à des interventions policières en 2024. C'est plus que le nombre de décès parmi les personnes détenues par l'ICE en 2025, au moins 32 selon certaines estimations.

La traque des immigrés menée par la police de l'immigration américaine ne serait pas possible sans le puissant arsenal technologique du capitalisme de surveillance, à commencer par le géant de la surveillance Palantir, cofondé par le mania d'extrême droite Peter Thiel, qui a signé un contrat de 30 millions de dollars pour équiper l'ICE de ses logiciels d'intelligence artificielle et optimiser la traque des immigrés. Connu pour sa maxime « Je ne crois plus que la liberté et la démocratie soient compatibles », Thiel est l'une des figures de proue de cette vague technofasciste. On ne peut donc que s'inquiéter de voir lundi 26 janvier l'Académie des sciences morales et politiques à Paris ouvrir ses portes à Peter Thiel. L'objectif de sa venue, selon les informations du journal Le Monde, plancher sur l'avenir de la démocratie. Trump a fléché plusieurs dizaines de milliards pour l'ICE, qui est désormais l'agence la mieux financée de toute l'histoire des États-Unis. D'un peu plus de 9 milliards de dollars en 2025, son budget annuel devrait passer à 11 milliards en 2026. Cette manne profite à de nombreuses entreprises qui fournissent l'ICE en biens et en services divers, allant des armes et équipements de protection aux services numériques, en passant par la détention et le transport des victimes de l'agence. Parmi ces entreprises, un nom a retenu l'attention, celui d'un champion français des services qui figure comme pilier du CAC 40, Capgemini. Une des filiales américaines du groupe Capgemini, Government Solutions, s'est vue attribuer par l'ICE un nouveau contrat, révèle l'Observatoire des multinationales. Son objet est sans ambiguïté, obtenir des services de recherche de personnes à l'échelle nationale pour les opérations de l'ICE. Selon les bases de données gouvernementales, Capgemini est un partenaire historique de l'ICE avec des contrats dont certains se chiffrent en dizaines de millions de dollars. Les prestations offertes par le géant français vont de la planification des détentions à du support informatique. Les activités de l'ICE étant au centre des résistances à Trump et à ses politiques, les firmes qui font affaire avec l'agence comme Dell, Microsoft, Motorola, Comcast ou Xerox sont particulièrement ciblées par les opposants aux États-Unis à travers des campagnes de boycott. Rien de tel n'est signalé pour l'instant à l'égard de Capgemini, mais cette menace et le déficit d'image du groupe a poussé le directeur général à déclarer que le conseil d'administration du groupe était en train de revoir la nature et l'étendue de ce contrat. Hier, dimanche, Capgemini a annoncé la mise en vente de sa filiale travaillant pour la police américaine de l'immigration. Comme quoi, la circulation de l'information, souvent entravée par le secret des affaires, et la menace du boycott demeurent des leviers de lutte redoutablement efficaces, capables d'ébranler l'image des entreprises et de les contraindre à revoir leurs engagements.

0: Il est 12h30, le temps pluvieux. C'est un peu gris, mais tout se voit bien. On est sur Radio Escapade. Et on continue d'observer ce qui se passe dans le jeu de miroir qui s'opère entre la France et les États-Unis. Daniel Mermet, une figure de la radio, évoque au micro d'Intermédie le documentaire qu'il vient de co-réaliser avec Olivier Azam, Owarzine, une histoire populaire américaine 2. Daniel Mermet, bonjour.
1: Bonjour.
0: Vous êtes journaliste, on vous connaît pour Là-bas si j'y suis, une émission célèbre qui a été diffusée un temps sur France Inter,
1: ouais.
0: Et maintenant qui est diffusée sur un site d'information.
1: Voilà.
0: Vous êtes voilà. Aussi réalisateur.
1: Ouais, et co-réalisateur.
0: Co-réalisateur avec Olivier Azam.
1: Voilà.
0: Des Mutins de Pangée, qui est du coin aussi, parce que je crois qu'il est Narbonnais, Olivier. Hein, ça.
1: Oui, oh, il est du coin. Oui.
0: Et là, vous revenez à Montpellier pour une deuxième édition d'une histoire populaire des États-Unis,
1: ouais.
0: D'après le livre d'Owarzine.
1: Ouais.
0: Donc Owarzine, qui était un historien, un politiste, et qui a mis en lumière l'histoire sociale et occultée des États-Unis.
1: Ouais, c'est ça.
0: Alors, à l'heure où l'histoire est un nouveau champ de bataille, qu'est-ce qui vous semble plus urgent de rappeler aujourd'hui dans l'approche de Owarzine ?
1: Bah, évidemment. Alors, en ce moment, évidemment, pour ce film, on est aidé. On est très, très, très aidé par l'actuel président des États-Unis qui a attaqué Zinn nommément. Il a fait une sortie sur Howard Zinn comme celui qui a perverti la jeunesse, etc. Donc c'est ça qui nous a donné envie de faire une deuxième partie. On avait fait une première partie il y a une dizaine d'années et on avait beaucoup de choses, d'archives, etc. On avait surtout le grand entretien qu'on avait fait avec lui. Voilà, et ça nous a décidé à nous remettre au boulot. Voilà, et c'est vrai que ça a un écho évidemment différent aujourd'hui.
0: Alors le film, il couvre toute l'histoire des États-Unis depuis le débarquement de Christophe Colomb en 1492, avec des renvois à aujourd'hui. Donc vous parliez de Trump, on le voit notamment réhabiliter les auteurs du dernier massacre indien. Et il articule aussi la trajectoire personnelle d'Edward Zinn et la grande histoire sociale américaine. Alors c'est une prouesse en fait en termes de structure. Comment vous avez travaillé la structure ?
1: On n'a pas voulu illustrer son bouquin. C'est un entretien qu'on a eu, très long entretien qu'on a eu avec lui en 2007. Et tu vois, on a suivi la conversation. C'est lui qui a fixé un peu les choses. Il adorait poser une question, c'est comment en êtes-vous arrivé à penser ce que vous pensez? Et donc je lui ai reposé la question et c'est reparti là-dessus. Donc effectivement, il a suivi un peu évidemment la trajectoire de son bouquin. Mais nous, en l'espace d'une heure, une heure et demie ou une heure cinquante, ce deuxième film c'est 1h50, on ne suit pas l'histoire chronologiquement. Hein. On a insisté dans le premier film sur des aspects moins connus de l'histoire américaine. Si on évoque l'histoire américaine, on pense tout de suite Martin Luther King, on pense l'esclavage, etc. Là, on a traité ça, bien évidemment, on a évoqué tout ça. Mais dans le premier, on avait insisté plus sur les luttes sociales.
2: Oui, tout à fait.
1: Et beaucoup, ça c'est beaucoup moins connu, justement du 1er mai, etc. Et là, dans ce film-là, on reprend les grandes dates, évidemment, Christophe Colomb, parce que c'était le scandale qu'avait suscité son bouquin quand il est sorti en 1980, c'est qu'il commence par dire que Christophe Colomb n'a jamais été un bienfaiteur, il n'y a qu'une seule chose qui l'intéressait, c'est l'or, les ressources, c'était pas du tout autre chose, c'est pas autre chose que... Ça avait choqué beaucoup à l'époque, parce que Christophe Colomb est un héros aux États-Unis. Columbus Day, c'est une date très importante aux États-Unis. Donc ça avait pas mal choqué. Donc on évoque un certain nombre de points, mais disons que là, on travaille plus sur sur l'affaire de Scottsboro. Scottsboro, c'est une... enfin, pas le résumé là, mais c'est un épisode de l'histoire américaine qui met en contact la lutte de race et la lutte de classe. Et c'est ça qui nous intéressait, parce qu'aujourd'hui, c'est quelque chose qui revient en France, hein, qui revient dans l'actualité en France, lutte de race, lutte de classe. Les États-Unis sont beaucoup plus... Voilà, on insiste là-dessus, on insiste sur Ford, sur Henry Ford. On ignore en France... Mais même aux États-Unis, ça a été un antisémite militant, Henry Ford. Ça a été un ami d'Hitler. Hitler avait le portrait d'Henry Ford dans son bureau, quand même. Mmh. Et comment aussi, comment Ford a réussi à effacer cette image ? C'est les premiers annonceurs américains, c'est Ford. Il y a la fondation Ford, etc. Et puis, on a insisté aussi sur la montée du nazisme dans les années 30 aux États-Unis, avec l'affaire Lindbergh, etc. Chose qui étonne beaucoup. Je dis comment le nazisme et les États-Unis, ça semble incompatible. Et pourtant, c'était pas si éloigné, il y avait un risque nazi. Et là, il y a un écho avec aujourd'hui, avec Trump.
0: Alors, vous citiez ce rapport que fait Zinn entre les droits civiques et les luttes sociales, mmh. et il souligne que faire monter le racisme permet de contenir les mouvements sociaux.
1: Oui.
0: C'est une stratégie de division. Et est-ce qu'elle est toujours opérationnelle aujourd'hui aux États-Unis ?
1: Elle est opérationnelle partout depuis toujours. La xénophobie, c'est un phénomène, anthropologique. Il y a toujours, on déteste le voisin. C'est terrible, c'est un penchant épouvantable, mais c'est ainsi. Et à chaque fois que le pouvoir se sent menacé, que l'oligarchie est menacée, elle dit mais non, c'est pas nous les fautifs, c'est la race d'à côté, c'est le pays d'à côté, etc. Ça marche à tous les coups. Et bien sûr que c'est ce qui se passe actuellement aux États-Unis. Il y a une rage, une violence contre les immigrés qui est extraordinaire. On le voit avec ces milices ICE qui sont en train de buter les gens qui ont tué une femme récemment à Minneapolis. Et ça, c'est une façon de détourner à tous les coups. On le voit en France actuellement. Le problème, c'est l'immigré. Le problème, c'est le musulman, etc. C'est des vieilles méthodes. C'est des vieilles stratégies qui marchent par moments et qu'il faut tout faire pour déjouer, mettre ça en lumière.
0: Alors, il y a Édouard Glissant qui s'est aussi plongé sur l'histoire américaine et qui fait cette association au niveau de la... Il dit en gros le pays s'est constitué sur le génocide des Indiens et l'esclavage. Et quelque part, ce pays, il n'a plus de chance de devenir progressiste, la nation en elle-même. Est-ce que c'est quelque chose que pouvait partager Zinn, selon vous ?
1: Oui, je veux pas penser à la place de Zinn. Hein. Il était très optimiste. Il était très très optimiste. C'est des gens qui sont pour l'émancipation. Hein, il a donné des cours à Boston. Hein. Il était partisan de l'émancipation et partisan aussi de dire, comme son ami Chomsky, l'avenir, c'est pas ce qui arrive, c'est ce que vous en faites. On vous donne des éléments contradictoires d'appréciation, des informations, voilà, mais c'est à vous de jouer, quoi. Hein. C'est à vous de jouer. Donc, qu'est-ce qu'on peut faire ? Bien sûr qu'on peut changer les choses. Mais il y a une chose qui est très puissante, qui est peut-être pas assez, qu'on n'a pas insisté suffisamment dans notre film, mais qui aura une part importante dans le prochain, c'est la religion. C'est le poids de la religion aux États-Unis. C'est la Bible, imbibe tout aux États-Unis. Hein. C'est la destinée manifeste. Il y a cette expression, la destinée manifeste, qui est arrivée dans les années 1840, je crois, pour justifier la conquête de l'Ouest. C'est une mission divine. La destinée manifeste, c'est dans la Bible. Croissez, multipliez-vous. Donc, croissez, multipliez-vous, il va nous falloir de la place, puisqu'on va croître et se multiplier. Donc il est légitime, il est normal, par rapport au tout-puissant, de gagner des territoires. S'il se trouve des gens qui sont sur ces territoires, on négociera ou on négociera pas avec eux. C'est gros ce que je dis là. J'essaye d'employer le langage biblique, mais
0: c'est le langage de Trump en ce moment.
1: C'est le langage de Trump en ce moment. C'est exactement le langage de Trump. La destinée manifeste. Il a utilisé ce terme lors de quand il a pris le pouvoir, et la destinée manifeste. Nous irons dans les étoiles et nous irons sur Mars. Et c'est une idéologie qui est très proche du sionisme. C'est très proche du sionisme.
0: Alors on voit aussi la Grande Dépression, la crise de 1929, avec le New Deal mis en place par Roosevelt. Et à ce moment-là, émerge une politique qu'on pourrait qualifier de keynésienne, une politique de gauche. Peut-on dire que les idées économiques de cette période ont été volontairement effacées de la mémoire collective américaine?
1: On a l'impression que Roosevelt était obligé. Il a dit, c'est parce que la gauche montait aux États-Unis. On a un peu effacé tout ça. Mais le Parti communiste américain s'était effacé des mémoires. Mais c'était une puissance. Et le modèle soviétique, contrairement à ce qu'on croit, était beaucoup plus influent. Il y avait une grande revue, puisque vous faites une revue, qui s'appelait Massisme. Et tout ça, c'était assez puissant. Donc, les riches, l'oligarchie américaine commence à avoir un peu peur de tout ça. Et Roosevelt aussi avait un peu peur. Donc, il a dit aux riches, à cette oligarchie, il faut vous calmer, il faut accepter de perdre quelques billes si vous voulez rester. Si vous voulez rester, quoi. Alors, c'est vrai qu'il y a eu des politiques, on peut qualifié de progressiste hein, dans ces années-là. Voilà, mais en tous les cas, c'est le New Deal, finalement, a sans doute soulagé les souffrances sociales, etc. Mais enfin, la solution de la crise de 1929, ça a été la guerre. Hein, ça a été le New Deal lui-même. Il y a eu des expériences sociales, des expériences aussi en matière d'art, etc., qui ont été vachement intéressantes.
0: Alors, cette gauche américaine qu'on cherche, elle a été marginalisée par la répression ou domestiquée par le Parti démocrate et les pouvoirs économiques?
1: C'est-à-dire qu'il y a une gauche américaine. Il ne faut pas croire qu'il y a... On l'a vu avec Bernie Sanders, par exemple, pour prendre une pipe. En 2016, Bernie Sanders, il était en tête chez les démocrates. Il était en tête parce qu'il était sur deux grands arguments qui étaient de dire une sécurité sociale à la française et l'éducation, une éducation publique à la française aussi. C'est-à-dire que les deux grands soucis des Américains, c'est la santé, ça coûte une fortune de se faire soigner, comme vous savez, et puis les études. Barack Obama, il y a quelque temps, disait qu'il avait fini de payer ses études. Donc Bernie Sanders, sur ces deux points-là, avait une majorité démocrate. Il a fallu qu'il y ait eu des tas de magouilles pour que ce soit Clinton qui passe devant. Enfin, Hillary Clinton qui se passe devant. Donc on le voit avec Mamdani, le nouveau maire de New York, qui avance sur des choses très concrètes. Hein, les loyers, l'alimentation, trouver des prix pour se nourrir, et les déplacements dans la ville, c'est des choses très simples, très concrètes, mais qui marchent et qui parlent à tout le monde. Donc, est-ce qu'il y a une gauche américaine? Il y en a une dans la mesure où des gens sont capables d'essayer de répondre à ces questions-là.
0: Ce qui se passe justement avec l'élection du maire de New York, est-ce que c'est un laboratoire du renouveau démocratique? Est-ce qu'on peut partager un espoir?
1: Non, mais il y a plein de choses, il ne faut pas croire. Il y a une potentialité. Alors évidemment, ça ne rentre pas tout à fait dans nos cases, nous, qui sommes avec une gauche comme ci, comme ça, pas comme ci, pas comme ça, etc. C'est plus vague. Mais il y a une tradition progressiste aux États-Unis et c'est quand même la faiblesse des démocrates qui a permis l'arrivée de Trump à deux fois de suite quand même, hein. Et là, il y a des analogies à faire avec la France, mais il n'est pas du tout c'est un peu la même chose. Il y a une espèce de bourgeoisie de gauche qui a abandonné la classe populaire aux États-Unis.

0: Sur la crise démocratique, hein, qui rappelle un peu les années 30, est-ce que, bon, la restriction des droits civiques, etc., est-ce que ça vous semble être une répétition historique ou une nouvelle phase ?
1: Ce qui se passe actuellement, ouais. C'est difficile de dire, c'est difficile de dire. Il y a cette hégémonie, hein, il y a cette domination, il y a cette mission sacrée de domination qui est et puis cette toute puissance, toute puissance militaire, à commencer par ça, toute puissance économique, mais avec des inégalités énormes à l'intérieur du pays. On a fait des reportages à l'époque au temps du Tea Party et on a vraiment rencontré des gens qui sont dans la pauvreté, hein, qui ne peuvent pas se payer une bière, etc. Donc il y a une, mais il y a beaucoup d'analogies à faire avec ce qui se passe ici, hein. Ouais. Moi je pense qu'il y a des ressources profondes pour une gauche, enfin pour plus d'égalité, moins de souffrance aux États-Unis.
0: Alors Zinn, il insistait aussi sur le lien entre les luttes sociales internes et la solidarité internationale. Mmh. Cette articulation-là, aujourd'hui, elle semble difficile, non ?
1: Oui, c'est ça qu'on a vu avec sur Sacco et Vanzetti, par exemple, et sur l'affaire de Scottsboro. Deux fois, on voit qu'il y a eu une mobilisation mondiale sur ces causes-là. Ouais. Dans des époques, là on parle des années 20-30, dans des époques où la communication n'est pas du tout ce qu'elle est aujourd'hui, et il y avait une mobilisation planétaire, alors qu'aujourd'hui on a les moyens les plus formidables qu'on a jamais eu, sans précédent, de communiquer. On dit dans le film, l'international n'est plus ce qu'elle était.
0: On parle aussi de la guerre d'Espagne. Oui. Où les Américains se mobilisent en masse.
1: Quand même. Oui. Comme le mouvement Lincoln, garde Lincoln, qui s'était mobilisé. Oui, c'est vrai. Mais lui-même, il était tout gamin. Il était né en 22, donc en 36, il avait 14 ans. Donc il rêvait d'y aller. Il était très admiratif des gars qui sont allés. Oui. Il y a eu ces engagements-là. Il y a eu ces solidarités-là. Il n'y a pas rien. Hein. Il y a une image. Les États-Unis. Ils sont très forts pour le soft power. Ça, c'est très, très fort. Ils l'ont montré à la libération. Ça n'a pas été une armée triomphale qui marche au pas avec, en déployant son matériel militaire, comme le faisaient les Soviétiques. Eux, ça a été le charme. Ça a été, on offre des chewing-gums, des jolies cigarettes, des jolis bas pour les filles. Les gars sont vachement gentils, etc. C'est un soft power formidable.
0: Hollywood. Comme tout le travail d'Hollywood.
1: L'Hollywood, voilà, Hollywood, la propagande par le rêve. Et il y a une séduction américaine qui est formidable dans la musique, etc. Il y a un talent, il y a une force d'expression. Ça, c'est une particularité sans doute de la culture américaine, c'est une force d'expression. Qu'ont les gens, tout simplement. Hein. Nous, on est un pays de l'écriture, de la littérature. On dit aux gosses, tu bouges pas dans la classe, etc. Il faut là, les mômes, on a Julian Lipkins, ce prof dans sa classe qui suit le bouquin de Zinn pour son enseignement de l'histoire. Il fait des jeux de rôle avec ses élèves. D'ailleurs, il va être là dans deux semaines à Paris. On l'a invité à venir expliquer sa pédagogie. Il va nous dire aussi qu'est-ce que c'est d'enseigner l'histoire actuellement au temps de Donald Trump. Et aussi, on va se demander s'il va pouvoir rentrer tranquillement dans son pays.
0: Alors, pour revenir sur le rêve américain, qui paraît à bien des égards un outil de pacification sociale, peut-on encore déconstruire ce mythe à travers le cinéma documentaire ?
1: On essaye, on croit à ça. Voilà, on fait, que ce soit Olivier avec ses films et avec son travail avec les Mutins de Pangée ou moi avec mon genre de journaliste. On croit à l'émancipation, on croit contribuer à une émancipation. Voilà, c'est assez simple. Toujours, encore une fois, j'y reviens avec cette idée. Nous on n'est pas des militants, hein, on fait un travail, on est engagé mais pas militant, pour nous c'est une grande différence, et voilà, les gens font ce qu'ils veulent de ce qu'on leur suggère, mais on va à contre-courant, on n'est pas les seuls, hein, mais on va à contre-courant de l'image diffusée, de l'idée qu'on se fait des États-Unis. Et je fais attention à dire États-Unis parce que dans tous les débats, il y a un truc marrant, dans tous les débats, il y a toujours quelqu'un là depuis la tournée qu'on est en train de faire qui lui dit « Mais pourquoi vous avez intitulé une histoire populaire américaine et non pas états-unienne ?» Alors que c'est le titre qu'on avait choisi pour montrer qu'on ne voulait pas suivre le livre. Puisque le titre du livre, c'est les États-Unis. Et ça, c'est parce que depuis l'histoire du Venezuela, l'opinion a compris la différence qui existe entre les États-Unis et l'Amérique. Alors que dans le langage ici, dans le langage en France, on dit les Américains. Dans Jour de fête, je ne sais pas si vous vous rappelez, Jour de fête avec Dulot, le facteur fait sa tournée à l'américaine. Hein, voilà. C'est le mot américain, ça veut dire les États-Unis. Et là, ce qui s'est passé avec le Venezuela, c'est que je dis, il ne faut pas confondre les États-Unis et l'Amérique. Amériques.
0: C'est pas un détail, oui. Howard Zinn écrivait contre l'histoire officielle. Aujourd'hui, qui contrôle le récit historique ?
1: Aux États-Unis,
0: ouais.
1: Je ne saurais pas dire. Je crois qu'il est contesté. Ben, c'est les grands médias, c'est les très grands médias qui contrôlent New York Times, etc., les grands journaux. Et puis, évidemment, les réseaux sociaux, qui sont très, très puissants et qui fabriquent l'opinion. C'est Fox News, c'est ces grosses machines à produire. C'est eux qui ont inventé ces news. Hein.
0: Si on fait le parallèle en France avec Bolloré
1: ça,
0: qui monopolise l'édition scolaire avec 74% du scolaire,
1: ouais.
0: C'est quand même inquiétant.
1: Mais il faut lutter contre ça. Il faut lutter contre ça. Il faut dire autre chose. Il faut faire attention il faut faire attention pour autant. Notre arme, c'est la vérité. Notre arme, c'est la vérité. Surtout que là, on est rentré dans une époque de post-vérité. C'est-à-dire que n'importe quel mensonge, on a tous, ça relève de l'espèce humaine, on préfère croire que savoir. On préfère croire que savoir. Et notre boulot, c'est quand même, nous, on fait partie de ceux qui croient. Si on croit à quelque chose, c'est qu'on croit au savoir. On croit à la vérité. On pense que c'est un moyen, la vérité, la recherche de la vérité est un moyen de progrès, est un moyen de paix aussi. Et là, la vérité est menacée. On est dans la post-vérité. Aujourd'hui, on le voit avec les émissions de CNews ou celles qui viennent de Fox News, qui sont des mensonges manifestes, sans aucune. C'est pas du journalisme, c'est des proclamations, des affirmations qui jouent sur les affects, sur les peurs, qui jouent sur les peurs, sur les angoisses, qui fabriquent de la peur et de l'angoisse, et qui jouent ensuite, qui capitalisent, et j'emploie ce mot à dessein, sur les peurs et les angoisses qu'ils fabriquent.
0: Et donc pour finir, bon, ce livre, Une histoire populaire des États-Unis, qu'on peut d'ailleurs trouver chez Agone Éditions,
1: oui.
0: Il inspire un troisième volet.
1: Ouais.
0: Alors vous disiez, ça va travailler plutôt sur la dimension de la religion, ça ?
1: Non, ce sera un des aspects, ouais. Mais le troisième partie, c'est que cette deuxième partie s'arrête à Hiroshima, hein. Jusque-là, Howard Zinn, c'était un brave Américain. Voilà, pour lui, Hiroshima, il avait 45, ça fait 45, il avait 23 ans, c'était comme un jeune homme. Il avait été lieutenant bombardier, il avait 23 ans. Voilà. Et Hiroshima, c'était pas mal. Hein. La guerre est finie et l'Amérique a gagné. Voilà. Il en était là. Hein. Bien qu'il soit un progressiste et un gars qui avait envie d'en découdre, voilà. Et c'est après ça.
0: Il y a un déclic.
1: Alors le déclic, c'est le GI's Bill. C'est-à-dire que ce qui a été proposé à ces très jeunes vétérans qui revenaient du front, c'était la possibilité d'entrer à l'université sans avoir fait les études préalables et de pouvoir rentrer soit en droit, soit en histoire. Et lui, il est entré en histoire. Et c'est à partir de là qu'il va devenir pacifiste et qu'il va développer ses idées et son travail d'historien.
0: Merci beaucoup.
1: Merci à vous. Merci.
0: On reste optimiste avec Daniel Mermet. Il a raison. L'arme des journalistes, c'est la vérité. Si vous souhaitez vous essayer à l'enquête journalistique, Intermédie vous propose de vivre une expérience immersive de journaliste citoyen autour de l'économie sociale et solidaire. Au croisement de l'éducation aux médias, de l'enquête de terrain et de l'engagement local, cet atelier d'enquête journalistique soutenu par le Conseil départemental du Gard se tiendra entre mars et mai 2026. C'est gratuit et cela concerne les habitants du pays viganais. Il reste quelques places et si cette expérience pratique vous tente, écrivez-nous à l'adresse débat citoyen tout attaché au singulier @altermidi.org. Vous pouvez aussi nous contacter au 06 77 50 97 27. Ainsi s'achève notre escapade du jour. Merci à Antoine à la technique. On se retrouve le mois prochain sur les ondes de Radio Escapade. D'ici là, vous pouvez suivre notre actu quotidienne interrégionale et méditerranéenne en accès libre sur altermidi.org. Vous inscrire à notre newsletter pour recevoir nos infos. L'avenir, c'est pas ce qui arrive, c'est ce que vous en faites, disait l'historien Howard Zinn. À vous de jouer.

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Bonjour à toutes et bonjour à tous. 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Aujourd'hui, vous avez déjà entendu Alter Midi ce matin à 10h. À 14h, ce sera Frères de Chaussures et à 17h, ce sera la folle équipe de Tout sur Rien. Pour votre soirée ce soir, ce sera Little S sur les platines avec Electrochoc.

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0: Fault par Django Django sur les ondes de Radio Escapade. Il est 12h tout pile. On va donc gentiment se mettre en route pour une rasade d'actualités culturelles puisque c'est bien évidemment l'heure de l'agenda.
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0: Bonjour à toutes et à tous et bienvenue dans cet agenda. Nous sommes le lundi 3 août, on va regarder un petit peu donc ce qui se passe aujourd'hui, demain, après-demain un petit peu et peut-être même quelques aperçus déjà du prochain week-end dans la région. On commence tout de suite eh bien, par les guinguettes de Saint-Romand de Caudière puisque ce sont tous les lundis que ça se passe, ces guinguettes de 19h à 23h avec sur place des concerts à boire et à manger sur la jolie place de Saint-Romand de Caudière. Attention, ils n'ont pas de carte bancaire sur place, donc amenez du liquide. Et ce soir, pour vous en musique, ça sera avec le groupe Betacorn, des chansons pop et des compos rock en français. À moins que ça ne soit des chansons rock et des compos pop en français. En tout cas, c'est Betacorn, ils seront aux guinguettes, à la guinguette de Saint-Romand. Et il y en aura encore et bien, tous les lundis jusqu'au 24 août. Les mardis de l'été, c'est à Ganges que ça se passe, et c'est donc, comme le nom l'indique, tous les mardis, là aussi, des animations musicales mises en place notamment par les commerçants et la mairie, c'est dès 20h tous les mardis, et pour ce mardi soir, demain, ça sera donc en face du Café du Siècle, rue Biron, à cheval sur la rue Biron et le boulevard du Jeu de Paume, avec le groupe Teclao, Teclao du flamenco à la sauce moderne. Et les mercredis aussi, il y a des choses le soir, notamment des marchés nocturnes dans la petite ville de La Salle. Pour, c'est un marché artisanal qui commence à 18h. Il y a des concerts et des spectacles à partir de 20h30. Et donc, pour ce mercredi 5 août, c'est une soirée cabaret qui vous est proposée. Le cabaret s'appelle « Bien de chez nous ». Voilà, je ne peux pas vous en dire beaucoup plus. Et il y aura encore aussi donc, des nocturnes de La Salle les mercredis 12 et mercredi 19 août. Alors, ce mercredi 5 août, justement, c'est à Saint-Laurent-le-Minier qu'une projection de court-métrage, enfin d'animation en tout cas, vous attend. C'est l'association Projectile, avec les auteuristes qui sont tous en résidence à La Fabrique, qui vous invite donc à cette seconde projection de court-métrage qu'ils ont cette fois-ci réalisé lors de précédentes résidences, qui sont depuis terminées, donc c'est pas des courts-métrages en cours de réalisation, c'est plutôt un petit tour sur des productions passées, donc l'occasion de découvrir les résultats de leur travail et d'avoir des nouvelles de l'avancée des autres films. C'est donc ce mercredi à 19h, rendez-vous salle Roger Delaine à Saint-Laurent-le-Minier pour des courts-métrages d'animation. Dans le cadre des sorties du CPIE du Gard, ce mercredi 5 août, à 19h, de 17h à 19h, pardon, sur le Causse de Blandas, plus précisément à Rogues, on vous invite pour une promenade sensible à la découverte donc, du paysage cossenard. On est sur le Causse de Blandas, hein, au cœur du grand site de France, du Cirque de Navacelles et du site UNESCO des Causses des Cévennes. Ce village, donc Rogues, ainsi que ses abords, témoignent d'une culture agro-pastorale millénaire. Le temps d'une balade racontée et dessinée, vous êtes invité à lire le Causse pour mieux comprendre l'histoire et l'identité donc, de ce territoire exceptionnel. Pour ce qui est des infos pratiques, donc, c'est une animation qui est gratuite, co-organisé avec le grand site de France du Cirque de Navacelles. Donc c'est ouvert à tout le monde à partir de 8 ans quand même, puisqu'il y a un peu de marche. Ça fait environ 2,5 km, le retour est libre. Vous pouvez pique-niquer dans le village d'ailleurs en fin de matinée. Suite à cet événement, vous sera proposé aussi une soirée d'observation de la faune nocturne et des étoiles. Donc là, ça débutera bien évidemment à partir de 19h au belvédère de Blandas. Il y a des rendez-vous donc, pour cette balade à 17h au parking de Rogues. Amenez de l'eau, des chaussures de marche et de quoi vous protéger du soleil. Pour s'inscrire, eh bien, c'est obligatoire, c'est au 04 66 48 31 23. On avance dans la semaine, tranquillou. Les jeudis au Vigan, ce sont les Nocturnes du Griffe. Pour ce 6 août, toujours deux groupes. Sur scène, pour vous, sur les quais du Vigan, vous aurez à 20h Mothas do Sul, des musiques du Brésil. Je ne suis pas sûr de la prononciation. En tout cas, Mothas do Sul propose un voyage musical entre le Brésil et la chanson française à travers un répertoire acoustique métissé, à la fois élégant et accessible. Ça sera suivi de Yarei avec son concert de charanga. Avec Yarei, l'esprit de la Havane s'invite au Nocturne du Griffe. C'est une formation de 6 musiciens pour faire revivre la tradition de la charanga. C'est un style emblématique de la musique cubaine. On est environ au XXe siècle lorsqu'elle est créée. Autour donc d'un dialogue subtil entre flûte, violon, piano, percussion et le chant, le groupe Yarei interprète avec élégance les grands rythmes de l'île. Du dancehall, du cha-cha-cha, du mambo, du son montuno, bolero ou encore guajira. Entre les deux concerts donc, de Yarei et de Mothas do Sul, L'association Mambo Rock sera sur place pour une démonstration de rock, salsa et bachata. Ça sera donc ce jeudi au Vigan pour les Nocturnes du Griffe. Ce jeudi 6 août, toujours dès 21h, au Théâtre de Verdure à Saint-Jean-du-Gard, une pièce de théâtre vous attend. C'est la Lézarde, la bibliothèque de la Lézarde d'ailleurs, qui propose cet événement. Le spectacle s'appelle « Fragments d'exil », dure une grosse heure. Et on est en février 1939, quelque part entre Bourg-Madame et Le Pertus, donc à la frontière franco-espagnole. Une femme passe justement à la frontière, fuyant la barbarie fasciste. Pleine de colère et de douleur, mais digne et déterminée, elle va poser le pied sur cette terre de l'exil. C'est la fameuse Retirada. Une œuvre forte, chargée d'histoire et empreinte d'émotion. Une pièce avec Thomas Jiménez, Elodie Bernandez et Mathieu Jarda dedans. Dès 20h, on vous attend avec des boissons fraîches. Le spectacle se fera rétribution au chapeau pour les artistes. Et c'est donc, je vous rappelle, au Théâtre de Verdure de Saint-Jean-du-Gard, avenue de la Résistance, dans le parc Rubens Science. On est à côté du Bois des Plumes. C'est ce jeudi 6 août à 21h. Toujours jeudi, et cette fois-ci à Saint-Hippolyte-du-Fort, au Temple plus précisément, à 19h. Un concert autour de l'orgue, ça s'appelle Bach et les splendeurs de l'orgue luthérien. C'est l'association des Amis de l'Orgue qui vous propose ce programme consacré aux compositeurs organistes d'Allemagne du Nord. Il y sera question de Scheidemann, Weckmann et Thunder, mais aussi d'Allemagne du Sud avec Froberger et Kerl. Ces compositeurs ont précédé et influencé Johann Sebastian Bach. La première partie de ce concert regroupera donc des formes libres, ou des variations, tandis que la seconde explore l'univers des variations sur Cantus Firmus. L'ordre chronologique des œuvres vous permettra aussi d'apprécier l'évolution d'ailleurs entre ces compositeurs et Bach, dont une œuvre clôturera chaque partie. C'est ce jeudi à 19h au temple de Saint-Hippolyte du Fort. On vous rappelle aussi que à Saint-Romain-de-Caudières, tous les mercredis et jeudis encore jusqu'au 20 août, un cabaret équestre vous est proposé. C'est le cirque Oulala et c'est la compagnie Volti Subito qui le performera pour vous. Une production équestre décalée, déglinguée, classe et sans paillettes. Toutes les infos sont sur le site, j'ai noté ça, plumedecheval.fr, ainsi que les réservations parce que le nombre d'entrées est limité. Les horaires aussi d'ailleurs, il faut être là vraiment à l'heure puisqu'on est sur du cirque avec des chevaux. L'idée de ce spectacle, c'est de chercher à revivre l'âge d'or et le faste du cirque d'antan. Un spectacle où l'élégance des chevaux rencontre l'audace des acrobates et tout va se décaler. Voilà, je vous laisse aller lire le petit descriptif donc, sur le site Plume de Cheval. C'est au Manège à Plumes, en tout cas à Saint-Romain-de-Caudières. Le site ouvre à 19h, le spectacle aura lieu à 20h30. Il y a un peu à boire et à manger pour avant, après. Et c'est d'ailleurs aussi accessible pour les personnes à mobilité réduite. Les places, c'est de 16 à 10 euros selon les tarifs et les âges, etc. Vous avez tout ça sur leur site plumedecheval.fr. Allez, deux petites pistes pour le week-end à la Grange Bouillon Cube, donc aux Causses de la Selle, ce vendredi 7 août. Une soirée avec d'une part le groupe O qui vous proposera du théâtre, une compagnie, et ensuite le concert du fabuleux duo Cocagne. Alors le groupe O, le spectacle s'intitule Métamorphose. Ce sont des histoires de mythologie, conférences gesticulées et musicales dans une tentative de raconter les métamorphoses d'Ovide. Lara Marcou et Florent Dupuis vont inventer une histoire d'amitié. Il sera question de rap baroque, de nouveaux tubes des années 80, de lutins de Noël ou de lapins de Pâques, selon la saison et les troubles de l'attention. Nouvelle création du groupe O Métamorphose à 21h et à 22h, ça sera Cocagne qui continue ses expérimentations sonores avec la voix et les tambourins à cordes s'inscrivant dans une fonction, celle de faire danser, de rassembler, d'alimenter une lutte joyeuse, celle de la réappropriation du bien commun et de son partage. Voilà, Lila et Caroline face à face, deux musiciennes qui livrent leur personnalité vocale complémentaire tressé par 12 ans de complicité artistique. Et ça serait vraiment dommage de rater ça, j'ajouterais. Cocagne à 22h, donc dans cette soirée à la Grange Bouillon Cube, ce vendredi 7 août. D'ailleurs, ça ouvre à 19h, hein, avec une costumerie chez ta sœur qui vous attendra pour vous relooker, repimper. Et à minuit, DJ Choucroute et Fanfouette qui clôtureront la soirée en musique pour un dance floor enculotté. Et les tarifs, c'est tout petit prix, c'est de 5 à 10 euros. On termine donc cet agenda avec un focus sur un festival qui se tient le week-end, qui arrive, mais c'est la première édition, donc ça s'appelle le festival L'eau en commun, et ça se passe à Blandas, donc c'est 7, 8 et 9 août. C'est une des premières actions de ce festival qui est menée dans le cadre du projet de commun qui s'appelle Pour une démocratie de l'eau, un projet labellisé par la plateforme d'appel à commun Gare Centrale du Conseil départemental du Gard. Réfléchir ensemble par le dialogue et l'art à une meilleure gestion du cycle naturel de l'eau, au maintien de sa qualité, à notre relation aux rivières, dans le cadre d'une démocratie locale de l'eau. Voilà les objectifs de ce festival L'eau en commun, que vous êtes donc fortement invités à aller rejoindre ces 3 jours à Blandas. Donc tous les jours, une expo d'artistes et d'artisans de 16h à 20h. Ça commence le vendredi 7 août avec le vernissage justement à 18h. Ensuite, il y a par exemple des films, projection de Hydros, l'eau, cycle de la vie. C'est un documentaire et ça sera suivi d'un débat avec François Stuck, le réalisateur, et un ingénieur conseil en hydrologie régénérative, Denis Fréhel. Pour le samedi 8 août, de 6h à 8h du soir, il y aura les causeries du Clos. C'est une table ronde animée par un chercheur du CNRS et avec donc le public, vous, pour débattre ensemble de la gestion commune de l'eau. Alors, les questions, c'est de la commission locale de l'eau, CLE, à une assemblée citoyenne, point d'interrogation. Ils seront présents Emmanuel Grieux, président du syndicat des rivières du Haut-Bassin de l'Hérault, Simon Popy de France Nature Environnement, Philippe Boisson de la coopérative Origine Cévennes et Lucas Federbe, vice-président de l'EPTB Fleuve Hérault, pour les discussions. Et ensuite, eh bien, de la musique et des films. Donc à 20h30, la fanfare supplément Cornichon, à manger sur place. À 22h, un autre film vous est projeté, I am the river is me. C'est le nom de ce documentaire de Petr Lom. Ça, c'était pour le samedi. Et enfin, dimanche 9 août, encore des causeries de 10h à 13h, des conférences et débats avec le public. Cette fois-ci, les questions seront, faut-il revoir notre relation au cours d'eau, et également, pesticides, PFAS, l'eau du robinet est-elle vraiment potable? Voilà. Avec d'ailleurs des amis de l'APV Salindringue qui seront sur place pour en discuter. Et enfin, dernière question, cultiver l'eau, enjeux et solutions à notre portée, avec Marlène Vissac, agricultrice et fondatrice du bureau d'études Hydronomie. Voilà, des solutions locales. Voilà pour le programme. Donc ça s'appelle Festival L'eau en commun. Vous retrouverez des documentations sur Internet. Il y aura des livres sur place à vendre aussi et plein de gens intéressants à rencontrer. Ah, j'ai oublié de parler d'un théâtre forum sur l'eau de 15h à 17h. Avec Denis Bourguignon, Pascal Menu, Pierre et Séverine Suffis, et donc vous, le public. Tout ça se terminera en balade musicale le dimanche soir à 18h avec Christine Delay et son violoncelle. Voilà, un joli programme. Donc à Blandas, c'est 7, 8 et 9 août, autour de l'eau en commun.
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0: Allez, cette fois-ci, c'est vraiment la dernière pour moi. Je pars en vacances. On se retrouve pour ma part d'ici les 3 petites semaines. Et une fois n'est pas coutume, je vous quitte en musique avec cette jolie reprise à la sauce jamaïcaine de Groove is in the Heart. C'est Donoya Drake qui vous chante ça.

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6: Depuis près de 30 ans, le festival de cinéma Rencontre à la campagne à Rieux-Pérou rassemble les amoureux du 7e art autour d'une programmation exigeante, des avant-premières, des rencontres avec des réalisateurs, des acteurs et avec celles et ceux qui font le cinéma d'aujourd'hui. Plus qu'un simple festival, c'est un moment de partage qui permet de rendre le meilleur du cinéma mondial accessible à tous. Elisabeth Morel, membre de la direction collégiale de l'association Rencontre à la campagne.
7: L'association Rencontre à la campagne, je pourrais dire que c'est vraiment une belle aventure, puisqu'elle a été créée en 1998, et c'était avec vraiment le désir de faire vivre, revivre le cinéma dans le bourg, puisqu'à Rieux-Pérou, on allait au cinéma de 1945 jusqu'à l'arrivée de la télé dans les années 60, et là, c'est là que ça a capoté. Donc, c'était cette volonté-là, et surtout la volonté de faire découvrir des œuvres personnelles et de qualité, qui sont peu diffusées hors des grands circuits de distribution, surtout des films qui nous touchent par leur sensibilité, leur regard sur le monde. Donc voilà, c'était vraiment aussi la volonté de montrer qu'à la campagne, le monde rural y vit et que c'est un lieu d'échange avec des artistes, des musiciens, des troupes de théâtre qui créent, qui se produisent ici. Et le cinéma fait partie de ce tout et c'est un art, c'est pas qu'une grande industrie. Donc il permet la rencontre d'autres cultures, d'autres peuples et c'est vraiment là-dessus qu'on a mis nous l'accent sur la 29e édition.
6: Une 29e édition du festival de cinéma Rencontre à la campagne, ouverte sur le monde et qui se tiendra du 9 au 13 septembre à Rieux-Pérou en Aveyron.
7: Alors pour 2026, nous vous lançons une invitation. Une invitation à partager avec nous nos envies de cinématographie issues des quatre continents en 25 films et 5 jours, du matin jusqu'au soir. Nous parcourons les regards de cinéastes du monde entier, d'époques différentes. On aura des avant-premières, des fictions, des documentaires, des films d'animation, des films de patrimoine. Tout ça pour ouvrir en fait notre regard sur des sujets politiques et sociétaux. Et puis, ce qui est important pour nous, c'est aussi la rencontre, comme le porte le nom de l'association, Rencontre à la campagne. Donc, on est vraiment heureux de faire de Rieux-Pérou et du cinéma pendant le festival un lieu ouvert à tous, un lieu vraiment de rencontre entre les gens de cinéma et puis surtout de rendre accessible, comme nous le faisons tout au long de l'année, des œuvres exigeantes.
6: Ce numéro de 180 secondes a été réalisé par CFM Villefranche pour l'Assemblée régionale des radios associatives dans le cadre d'un partenariat avec la région Occitanie-Pyrénées-Méditerranée.
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0: Bonjour à toutes et bonjour à tous, bienvenue à vous dans ce nouveau numéro de Frères de Chaussures. C'est la numéro 8 de cette 18e saison. Merci à vous qui m'écoutez de continuer à le faire et merci aux nouveaux et aux nouvelles. J'espère que vous vous y retrouvez, que je vous fais découvrir quelques artistes et que je vous apprends quelques petits trucs sur ce mouvement musical qu'on appelle le rap. Car oui, cette émission animée par moi-même Fatshu, qui est mon blaze d'animateur, hein, je m'appelle pas comme ça dans la vraie vie. Non mais t'imagines un peu. Je sais pas pourquoi, j'ai pris un surnom à l'époque où je faisais mes émissions. Après, ça m'a suivi jusque sur scène quand j'ai fait du rap. Et donc, je l'ai gardé. Voilà, je m'y suis attaché à ce petit surnom. Bref, cette émission, vous disais, je parle de rap, principalement de rap français. Je parle de rap français depuis près de 15 piges maintenant. Donc, j'essaye de vous faire passer ma passion pour cette musique. Et depuis presque un an maintenant, j'écris aussi sur le rap. Vous l'avez peut-être entendu, je fais souvent référence à un site qui s'appelle lebonson.org, lebonson.org, un site qui existe depuis 2012 et sur lequel je vais depuis quasiment leur début pour aller lire leur production. Il y a différents formats, des interviews, des live reports, des interviews en 10 bons sons où ils reviennent sur le parcours de telle rappeuse ou tel rappeur en lui faisant parler de 10 sons qui ont marqué sa carrière. Il y a aussi des sélections mensuelles, 10 bons sons pour le mois de novembre en France, 10 bons sons pareil aux USA, ou en tout cas en langue anglophone, où donc on sélectionne les sons sortis dans le mois, tout simplement, et chacun écrit une petite chronique dessus. Et je dis on parce que depuis janvier, donc j'ai la chance et l'honneur d'écrire pour ce site. Ils m'ont appelé, ils m'ont demandé si je voulais participer à l'aventure, et pour moi, qu'ils lisent ce webzine depuis le début, c'était vraiment un peu foufou de voir qu'on me contactait et qu'ils étaient intéressés par mon travail. Donc je les citais déjà avant d'écrire pour eux, et je continue bien sûr à les citer maintenant que je collabore à la rédaction d'articles sur le site. Et puis sachez que je vais chercher des infos sur d'autres sites, je suis pas exclusif. Donc il y a l'ABCDR du son qui est aussi un très très bon site, grande qualité des rédactrices et des rédacteurs, qui existe là aussi depuis très longtemps. Je vais aussi sur des sites comme Goutte-Médisque, Sous-Culture, Backpackers, Hip-Hop Culture, International Hip-Hop et plein d'autres. Voilà, au fur et à mesure en fait, quand je cherche des articles sur des artistes, peu importe le site, des fois je vais sur Libé, des fois je tombe sur La Libre Belgique, enfin voilà, vraiment peu importe la source, tant que l'article est bien foutu, bien évidemment, sinon ça n'a aucun intérêt. Et en tout cas, j'essaye de les citer à chaque fois, parce que voilà, faut remettre à l'honneur donc les gens qui écrivent sur le rap, parce qu'il y en a de moins en moins, enfin à l'écrit en tout cas. Il y a peut-être plus maintenant de critiques, les fameuses premières écoutes ou des critiques orales en vidéo sur des formats TikTok, sur Twitch, sur des vidéos YouTube, mais le journalisme de critique musicale à l'écrit se perd pas mal, je trouve. Du coup, ça devient des grands médias qui le font, je vous le disais. Des fois, je trouve des meilleures critiques d'albums sur Télérama ou Libération que sur des sites hip-hop, mais bon, c'est comme ça. Ça vient aussi du fait que le rap se mainstreamise, et d'ailleurs souvent dans Télérama et Libération, ils parlent quand même de grosses sorties hip-hop. C'est rare que je découvre un artiste sur ces grands médias, mais voilà, en tout cas, c'est pas forcément tous les jours facile de trouver des infos sur les artistes. Ça, c'est ma petite sauce interne, mais en tout cas, voilà, c'est différents médias que je vais consulter pour vous fournir du contenu que j'espère qualitatif et surtout qui me permet de vous apprendre deux ou trois trucs. En tout cas, voilà, moi c'est comme ça que j'alimente mon émission, qui, je vous le rappelle, est diffusée sur pas mal de radios associatives un peu partout en France, et je les remercie encore grandement de me faire confiance en diffusant mon émission. Merci à Radio Escapade, à Radio Larzac, à Radio Sommière, à Radio Vassivière, à Radio Grille Ouverte, à Radio Coquelicot, à l'autre radio, à Radio Temps Rodez, à Radio Calade, à Radio Voilà Multien, à Couleur FM, Fréquence Mistral, Radio Alto, Booster FM, Radio Libre en Périgord, Fréquence Anostra, Radio Guémozo, Radio FFM 43 et Fréquence Luz. J'ai fait exprès de les dire très très vite. D'ailleurs, je l'ai dit tout le temps dans le même ordre. La prochaine fois, je le dirai dans le sens inverse. Ce sera comme ça. Mais si je le fais exprès de le dire vite, c'est parce qu'en fait, cette liste, vous la retrouvez sur l'audioblog Arte Radio, sur lequel j'héberge mes émissions. Et toutes les radios susnommées sont indiquées à l'écrit. Et donc, vous pouvez évidemment aller sur le site pour avoir la liste complète. Et je vous rappelle, le point commun de toutes ces radios, hormis le fait qu'elles diffusent une excellente émission de hip-hop, c'est que ce sont des radios associatives et que ces radios sont en grand danger. Donc je voulais vous lire un extrait d'un communiqué qui a été publié récemment par les organisations paritaires de la radiodiffusion, donc notamment L'association des deux grands syndicats des radios associatives qui sont la CNRA et le SNRL, mais là ils ont carrément signé un truc avec même la Fédération des employeurs de la radio privée et les organisations syndicales de salariés, parce que ils expriment donc leur opposition unanime à la réduction prévue donc de 44,5% du FSER qui est prévu dans le projet de loi de finances 2026. Le FSER, c'est une subvention donc, qui arrive chaque année pour les radios associatives en fonction d'un dossier qu'elles doivent monter, un énorme dossier où elles doivent prouver comment elles travaillent bien sur les différents secteurs où elles émettent. Et donc, pour pas mal de radios, c'est vraiment une des subventions principales pour faire tourner les radios. Et d'ailleurs, ils le disent dans leur déclaration, ils disent « Cette mesure sans précédent aurait un impact direct sur près de 3000 emplois. Plus de 700 radios associatives implantées au cœur des territoires seraient en danger. » Donc voilà, faut aller soutenir vos radios associatives, c'est pas encore mort. Mais si on n'en parle pas, évidemment, personne n'ira les défendre. Donc n'hésitez pas à vous rapprocher de votre radio locale pour en savoir plus. Ou aller sur n'importe quel moteur de recherche pour avoir plus de renseignements. Restez vigilants parce que le PLF, le projet de loi de finances, 2026 touchera évidemment les radios associatives, mais pas que. Vous vous doutez bien que pour l'instant, ils vont aller gratter de la thune chez ceux qui n'en ont pas, parce que c'est le principe. C'est des Robin des Bois, mais à l'inverse. Voilà, on arrête de parler politique, et maintenant, place à la musique.
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1: Je vous avais prévenu, un son de bavase par émission, tel est mon credo pour l'année 2025-2026. Non, je déhèque, mais effectivement, on peut dire que bavase nous gâte ces derniers temps et que, bah, du coup, moi, comme c'est un rappeur que j'affectionne tout particulièrement, eh bien, j'aime bien vous en parler. Là, donc, il nous propose VF, le projet qui s'appelle VF pour Violence Française, une mixtape 5 titres de 11 minutes 14, très précisément, pour un projet donc terriblement efficace que sur des phases B. Les prods, c'est que des phases B. Là, on a écouté le morceau Frank Lucas, ces morceaux-là, les 5 titres, sont agrémentés de samples incroyables. Entre chaque morceau, il y a des extraits de. Il y a un extrait d'une interview, je pense que c'est des gars de la rumeur qui sont passés chez Ardisson, qui ouvrent le projet, je crois. On a aussi du De Funès, j'ai cru reconnaître du Gabin et du Orson Welles, voilà, mais il y a bien d'autres que j'ai pas reconnus, hein, voilà. On a découplé deux bavasses qui durent 2 minutes, pas de refrain. Des tout droits, des punchlines qui nous touchent droit au cœur et au cerveau, bref, du bavase. Parce que oui, moi c'est ce que j'aime beaucoup chez ce rappeur qui a la spécialité de donc nous envoyer des grosses tartes dans la gueule. Alors parfois ça nous fait rire, parfois ça nous fait tirer des grimaces de dégoût ou de gêne parce qu'il peut être aussi drôle que crade, aussi engagé que subversif. Il a des images qui impactent à chaque fois en tout cas, voilà. Fuck un sociodémocrate qui embrasse les keufs. Là, c'est dans le morceau qu'on vient d'écouter. En tout cas, ce qui est sûr, c'est qu'il ne laisse pas indifférent. Et ça, c'est quand même plutôt agréable en 2025 d'avoir des rappeurs qui prennent des positions assez tranchées, on va dire, sans tomber forcément dans des trucs très engagés ou très plan-plan, ou au contraire, même très complotistes, etc. Là, dans tout ce que j'ai écouté de bavase, moi, il y a des trucs où j'ai du mal sur des phases. Mais en même temps, voilà, faut choquer un peu pour avancer. Mais, enfin, des phases peut-être sur des trucs plus. Là, à la limite, quand il parle des meufs ou des trucs comme ça, ou des fois, ça peut vous faire tiquer, mais en fait, si vous écoutez bien le fond des propos, eh bien, on se rend compte que voilà, c'est pas du tout un rappeur miso, transphobe, etc. Donc, c'est contrairement à d'autres qui, effectivement, prennent des positions très tranchées, et pour le coup, qu'on peut mettre dans toutes ces cases-là. En tout cas, je vous le disais, il ne laisse pas indifférent, bavase. Moi, je l'ai découvert au début des années 2010. À l'époque, il rappait sous un autre blaze. Et puis, donc, il a un peu disparu au milieu de ces années-là, vers 2015-16. Il est revenu très très fort depuis début 2022 avec une nouvelle structure qui s'appelle le Port de Saigon, un label sur lequel sort tous ses projets. Et il en sort un paquet, des projets, que ce soit en solo ou en duo, notamment avec son acolyte Nordinomouk. Il y a aussi des mixtapes, des EP, des albums. Donc voilà, VS, c'est Violence Française. Donc ça fait suite à une mixtape qu'il avait sortie en 2023, en février 23, qui s'appelait Violence Occidentale, évidemment. Et malgré cette productivité et surtout ce talent de rappeur, j'en ai déjà parlé dans mes émissions, je ne comprends pas le silence assourdissant des médias rap sur bavase. Très très peu d'articles sur son retour depuis 2022. Vraiment, il y a. Bon, lui. Déjà à l'époque, en début de carrière, au début des années 2010, il n'y avait pas grand chose, mais là depuis qu'il est revenu, on ne le voit jamais en interview, donc ça je ne sais pas pour le coup si c'est une volonté de sa part ou s'il n'est pas invité, parce qu'il y en a aussi qui cultivent la discrétion, là pour le coup je ne sais pas. En tout cas, il n'y a pas d'interview depuis son retour, je trouve ça très regrettable parce que vu ce qu'il a raconté dans ses textes, j'aimerais bien avoir une interview de lui. Après peut-être qu'effectivement il estime aussi qu'il dit tout dans ses textes et qu'il n'a pas besoin de faire d'interview par ailleurs. Mais au-delà de ça, je trouve que beaucoup plus de monde devrait être au courant que ce rappeur existe et qu'il est trop fort, et que ben, y en a pas assez, quoi. Là, je suis allé sur sa page Spotify, il est à 5000 auditeurs mensuels. Donc vous voyez bien que ça suffit pas, c'est n'importe quoi. Il est apparu aussi sur différents projets, hein. Il est pote avec Stick de Toulouse, donc il est apparu sur son projet. Il est apparu sur le projet de MCT, j'en parlais dans la dernière émission là, que j'ai diffusée, avec son pote Nordinomouk et donc Black P et Fresh One, sur la prod de Madism. Il est apparu aussi sur il va apparaître sur un projet de Kyo Itachi, un beatmaker, qui est un projet à venir, là où il est en feat avec... jeune crack, je ne m'abuse. Donc voilà, beaucoup d'apparitions un peu partout et donc toujours aussi peu de reconnaissance. Surtout qu'il propose un rap assez rare en France, puisque c'est ce rap drumless, comme vous l'avez entendu, très peu d'éléments de rythmique sur les prods. C'est en l'occurrence, c'est des phases B qu'il a récupérées, mais même sur les phases A, quand les beatmakers lui font des prods, il y a assez peu de rythmique. Ça laisse donc toute la place au rappeur et donc à la qualité des textes. En France, ils ne sont pas nombreux à savoir le faire bien. Voilà, bavase le fait. Alors pour le coup, aux États-Unis, puisque c'est de là que vient cette scène drumless, cette nouvelle vague, il y a vraiment toute une scène qui le fait très très très très très très très bien. D'ailleurs, bavase ne s'y est pas trompé puisqu'il fait beaucoup de feats avec les Américains depuis qu'il est revenu. Enfin beaucoup, il en a fait des marquants en tout cas puisqu'il a eu le droit. Il nous a honoré d'un feat avec Crime Apple, qui est vraiment une tête d'affiche de ce genre de rap-là aux États-Unis. Il a featé aussi avec Sauce Haste, que je connaissais pas, et Brother Town Sauce, j'en ai parlé dans mon émission, qui est la nouvelle signature de chez Griselda, qui est donc l'écurie américaine Griselda, qui est quasi à l'origine de la popularisation de ce mouvement. Pas à l'origine du mouvement, mais à l'origine de la popularisation de ce mouvement drumless. Et donc, voilà, il fait des connexions outre-Atlantique, etc. Mais malgré ça, il continue à pas recevoir les lauriers qu'il mérite, et c'est bien dommage. Donc, Bavaz, Violence Française, c'est dispo sur YouTube et SoundCloud, parce qu'en plus, comme c'est une mixtape avec des phases B, je crois pas qu'il l'ait mis sur les plateformes pour pas se faire striker. Donc, voilà, vous avez accès à tous ces autres projets, par contre, sur les différentes plateformes. Et si vous voulez écouter Violence Française, c'est plutôt sur YouTube et SoundCloud. SoundCloud, ne dormez pas sur Bavaz, s'il vous plaît.

Chaque nouveau morceau de Sheldon est un petit événement pour mon petit cœur de fan de ce rappeur. Et même si c'est pas là un projet entier du S, il participe à un magnifique projet dont je voulais parler. Et j'étais obligé de proposer ce morceau-là, alors qu'il y en a bien d'autres des super morceaux que je voulais passer dans mon émission. Mais là, je peux pas, voilà. Sinon, il aurait fallu que je parle que de ce projet pendant une émission entière. Ce projet, donc, c'est un projet du beatmaker Lexa Bureau. Le morceau qu'on vient d'écouter, donc, c'est Toxic de Sheldon. Ça apparaît sur le projet Antares de Lexa Bureau. Donc, il y a un 13 titres entièrement composés par ce beatmaker et avec un casting qui m'a pété mon crâne, comme disent les jeunes. Mais le problème, c'est qu'à chaque fois que je fais une phrase comme ça et que je rajoute le « comme disent les jeunes » derrière, ça montre que je suis terriblement vieux. Donc, puisqu'en plus de Sheldon, on retrouve Zek, Chien, Waltman, The Free, Kerwe, Babs, Expire, Primero, Celestino ou encore Oni. Lexa Bureau, donc, est un producteur, beatmaker et mixeur français. Il avait déjà collaboré avec Waltman, Babs ou Kerwe, par exemple, mais aussi avec Jeune Mort. Moi, j'ai vu son nom passer quand j'avais parlé des projets de Waltman et de Babs, notamment. Et j'avais déjà beaucoup aimé son univers. Et là, donc, sur Antares, il le développe super bien, avec en plus, effectivement, un fil rouge qui serait le fil rouge presque spatial, hein, des sonorités très électroniques. Pas du tout sur du travail de sample, pour le coup, là, j'ai l'impression qu'on est sur de la pure composition. Les rythmiques qui sont très cool, presque organiques, et ça nous amène vraiment dans une ambiance spéciale. Donc, je parlais de cette sonorité spatiale, donc spatiale, je vais y arriver. Et c'est donc pas étonnant puisque le projet s'appelle Antares. L'Antares, c'est une étoile de la constellation du Scorpion. Et moi, c'est surtout, je connais la BD qui s'appelle comme ça, une BD de science-fiction qui se déroule aussi sur des planètes lointaines. Donc je sais pas si la rêve de base de Lexa Bureau, c'est la BD, l'étoile ou encore autre chose, parce que je pense qu'il y a beaucoup d'autres choses qui font référence à Antares. Je pense que de base, c'est l'étoile de la constellation du Scorpion, mais après, ça a été décliné dans pas mal de trucs. Moi, c'était plutôt la BD que je connaissais, mais en tout cas, on sent que Lexa Bureau, il a travaillé toutes les prods pour rester dans ce thème. Quand on écoute le projet, ça donne vraiment un univers fil rouge vraiment cool à tout le projet. Et donc là, moi, j'ai passé Toxic de Sheldon, parce que j'affectionne tout particulièrement ce rappeur avec sa grosse voix grave et ses rimes toujours aussi bien écrites. Il est d'une sincérité ouf, voilà, j'aime beaucoup. Il n'y a pas d'effet des techniques, de multisyllabiques de ouf, etc. Ça rappe très très bien et avec le cœur, j'aime beaucoup ce qu'il propose. Sheldon, il est à l'origine d'une équipe dont on a beaucoup parlé dans les années 2010, qui est la 75e session et leur studio du Dojo à l'époque. Maintenant, ils ont déménagé au studio Winslow. Il y a toujours la 75e session et ils continuent à faire des choses vraiment très, très, très, très, très qualitatives. Lui, Sheldon, notamment, il sait très, très bien produire, mixer, masteriser, accompagner artistiquement de nouveaux rappeurs et de nouvelles rappeuses. C'est notamment par lui que j'ai découvert Jeune Mort, que j'ai découvert Ziné, que j'ai découvert White Corbeau, que j'ai découvert M le Maudit, un paquet de monde comme ça. Ils sont pas tous signés 75e session, mais en tout cas, moi, c'est par Sheldon que je les ai découverts parce que, en plus, il les partage assez facilement sur ses réseaux. C'est vraiment un mec qui a le nez et surtout les oreilles pour le coup. C'est plus important que le nez pour repérer des artistes rappeurs en devenir. Et lui, il a rien sorti depuis 2023. Quand même, donc ça commence à faire un petit moment et il me manque, donc ça me fait vraiment du bien de pouvoir entendre des nouveaux sons de lui. En 2023, il avait sorti un projet qui s'appelait Hilo et un projet qui s'appelait Seul. Et sur le projet Hilo, c'était West France à l'époque qui a défendu son projet dans un article et il nous disait: à quoi reconnaît-on un artiste avec une identité musicale? Si lors d'un blind test, son nom jaillit en quelques secondes, c'est plutôt bon signe. Sheldon est de ces artistes que l'on reconnaît instinctivement de par sa voix et sa patte musicale. Si le rap français grouille de clones au style impersonnel, la figure emblématique du collectif 75e Session n'a pas d'équivalent dans son registre. Son troisième album, Hilo, consolide un univers musical très personnel bâti par ce grand gaillard barbu au physique viking. La pochette du disque plante le décor dans lequel l'artiste enveloppe son auditeur, une plongée introspective dans un inconscient à la fois froid et apaisant. Avec une voix tantôt rocailleuse, tantôt mélodieuse, Sheldon, questionne son rapport aux autres, confie ses craintes sur notre monde qui est comme dans ses pires cauchemars et déverse sans filtre sa mélancolie. Donc voilà, vous pouvez aller relire cet article de West France, je ne vous oblige pas, mais ça c'était sorti donc en 2023. C'est rigolo d'ailleurs de le retrouver sur un projet qui parle un peu d'espace, etc. Parce que lui, il a fait toute une... je sais plus combien c'était, trilogie, quadrilogie sur un projet qui s'appelait Lune Noire. Donc on a été dans cet univers-là déjà. Et donc faut aller écouter Sheldon, tous les projets qu'il a sortis, c'est des tueries. À chaque fois qu'il est en featuring, c'est très très fort. Et puis aller écouter Antares de Lexa Bureau, parce que je vous dis, il y a vraiment le casting est vraiment incroyable. Moi, c'est des rappeurs en plus qu'on n'a pas l'habitude d'entendre plus que ça. The Free, il se fait rare.
Bon, Zek en ce moment il est un peu chaud, donc il sort pas mal de trucs, mais Chien, j'en ai pas parlé assez, mais j'en parlerai bientôt parce qu'il a sorti un projet il y a pas longtemps. Babs, j'en avais parlé, il est assez discret aussi. Waltman, j'en parle dès qu'il sort des projets, mais c'est des rappeurs qui sont assez rares, donc c'est plutôt cool de les entendre sur ces super prods que leur a concocté Lexa Bureau.

Le rappeur qu'on vient d'écouter s'appelle Hashim, c'est le troisième morceau de ce Frère de Chaussures, et donc c'est sans contour ce morceau, c'est sur une prod de Fakhri Jenkins et You Miles Beats. C'est extrait d'un projet de Hashim qui s'appelle Jeune N-World Sans Contour, c'est sorti en juin dernier. Entre temps, il a sorti un autre projet d'ailleurs le mois dernier, Point Break. Et je vous parlais justement des sites que je vais lire régulièrement pour m'informer, et bien, là pour le coup c'est plutôt la... Enfin, je suis le site, puisque le site c'est l'ABCDR du son, mais c'est par l'intermédiaire de celle qui a écrit l'article, qui s'appelle Manuel Carinos, qui est la meilleure journaliste rap français ever, et qui est à côté de sa sociologue, et tout ce qu'elle écrit en général c'est assez passionnant. Et donc là elle a publié un article sur le site de l'ABCDR du son pour parler du rappeur Hashim, donc rappeur de Marseille, parce que Manuel est pro spécialiste de rap marseillais. Et donc voilà ce qu'elle a écrit sur cet artiste. Elle nous dit « Ce samedi 1er novembre, le rappeur marseillais Hashim donnait son premier concert à Paris. Figure à part dans une scène locale souvent réduite à des stéréotypes, il a témoigné sur la scène de la boule noire d'une passion pure, presque enfantine, contagieuse pour le rap. Le concert s'est ouvert sur une dédicace aux peuples opprimés, rappelant qu'en plus d'être fort, Hashim fait un rap politique et pas au sens moraliste du terme. Après une intro motivante de son DJ, également venu de Marseille, le rappeur apparaît sous une capuche qu'il quittera progressivement. On fait pas les rappeurs mystérieux, nous, hein. On est à la bonne franquette, dit-il. Après plusieurs morceaux, notamment Sans Contour, titre phare de son dernier EP produit par l'excellent Fakhri Jenkins et You Miles Beats, il s'apprête à se présenter avant de réaliser « J'ai pas l'habitude d'être devant des gens qui sont venus exprès pour moi. J'allais dire « Salut, moi c'est Hashim, mais je crois que vous êtes au courant. » S'il fallait le rendre encore un peu

0: Il souhaite alors au public une bonne douzaine de fois de rentrer sain et sauf, un public qu'il faut espérer de plus en plus étendu, histoire, comme il le dit avec un demi-sourire, de le sortir de la castellane. Donc voilà, ça c'est le live report de Manu pour le concert de Hashim qui s'est passé à la Boule Noire à Paris. Moi je vous ai proposé donc le morceau effectivement sans contour parce que je le trouve excellent et que, comme elle le dit au début, on sent que peut-être pas qu'il a voulu se démarquer, mais en tout cas, de fait, il se démarque de la scène rap estampillée Marseille, comme on l'imagine. Là, on n'est pas sur du Jul, du Stony Stone, des choses de très, pour le coup, plus festives, etc. Même si dans les paroles, c'est souvent pas festif, mais en tout cas, au niveau des sonorités, des instrus, etc., ça donne souvent le rap marseillais à cette étiquette-là. Et bien là, on est sur quelque chose de beaucoup plus dark. J'espère qu'il va pouvoir se faire une place dans cette scène marseillaise, parce qu'il y a beaucoup, beaucoup de monde, très, très peu d'appelés, finalement. Beaucoup d'élus, très peu d'appelés, c'est ça là, je sais plus ce que c'est l'expression. En tout cas, voilà, on espère effectivement que le public, un public plus large, va pouvoir le faire sortir de la castellane. Et ça donne, voilà, Hashim, ce rap marseillais beaucoup plus sombre, plus dark. Ça me fait penser un peu à l'écriture d'un ISO. Voilà, pour ceux qui ont la ref, qui nous parlait de Marseille, mais tout en gardant une noirceur très, très, très, très obscure. Et bien, je pense qu'avec Hashim, on n'est pas très loin de ISO.
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1: Asfar Chamsi, c'est le nom de cette rappeuse. Le morceau s'appelle La Crise et c'est produit par Wolby, Lou Fox et Asfar Chamsi elle-même. Moi, je l'ai découverte. Je l'ai découverte parce que sinon ça ne veut rien dire. Je l'ai découverte grâce à un morceau qui était devenu un peu viral sur TikTok, me semble-t-il, et aussi par un passage qu'elle a eu sur Skyrock qui a pas mal été partagé. Et puis surtout, après, je l'ai connue et je l'ai fini par vraiment pousser ma curiosité à aller écouter plus précisément ce qu'elle faisait grâce à

un feat qu'elle a fait avec Ben PLG, qui est vraiment, vraiment, vraiment bien, je vous le conseille. Et donc, bah, je voulais vous en parler, voilà, parce que j'ai vu qu'elle avait sorti ce morceau intitulé La Crise, sur cette prod donc de Afsar elle-même et de Wallaby et de Loufox. Je voulais vous en parler parce que voilà, j'aime bien son univers, petite voix aiguë, des rythmiques presque un peu new wave, très électroniques, les effets sur la voix qui donnent un truc un peu robotique alors que les paroles sont pour le coup plutôt intimes et pleines d'émotions, donc ça amène cette balance qui fait tout le sel du rap et c'est assez différent de ce qu'on avait pu écouter ailleurs. Elle a sorti Le Dilemme du Hérisson, c'était en février dernier, mais c'est pas sur cet album-là qu'est le morceau qu'on a écouté, La Crise, donc peut-être que ça annonce un nouveau projet et donc elle s'est fait repérer par le grand public assez récemment. Il y a un article qui est paru là sur le Move cette fois qui nous en parle plus en détail. Voici un extrait. Asfar Shamsi est une chanteuse et rappeuse hyper talentueuse de 26 ans. Elle a grandi à Strasbourg, a commencé la musique par la guitare au conservatoire pendant 6 ans. Mais découragée par la rigidité de la pratique, elle a arrêté la musique quelques années avant de reprendre. Elle a commencé par freestyler avec ses potes, puis après s'être délocalisée loin d'eux pour ses études, Asfar a acheté une carte son et a commencé à expérimenter seule, a pris des cours de chant et affiné son identité musicale en solitaire. C'est une rencontre artistique avec Loufox et Wallaby qui l'a motivée à sortir un premier single en 2023, février. Puis Gaspillage, le second extrait de son tout premier EP qui s'appelait Au revoir février, qui s'ouvre sur un morceau qui s'appelle Vilain microbe, une chanson aux paroles assez surprenante pour une rappeuse. Elle a caché un certain temps à ses parents ses ambitions artistiques et son amour du rap. Fin 2023, elle continue sur sa lancée avec le titre Coquillage, puis dévoile single par single en 2024 son EP Le monde est noir sans personne. Asfar sait jouer sur les contrastes, elle travaille un hip-hop délicat, sensible, au croisement d'une candeur quasi enfantine et de réflexions parfois très brutes sur la dureté de la vie et des relations humaines. Une ambivalence entre besoin de solitude et dépendance aux autres que l'on retrouve dans la chanson éponyme Le monde est noir sans personne. Des réflexions parfaitement reflétées dans son projet Le paradoxe du hérisson, sorti en février 2025, titre inspiré par Le dilemme du hérisson, théorisé par le philosophe Schopenhauer, la vulnérabilité est nécessaire pour relationner avec les autres, mais elle augmente le risque d'une douleur profonde. Un thème qui résonne parfaitement avec les textes d'Asfar. Elle y vogue entre rap, électro et chanson avec une aisance déconcertante, comme sur le titre Escroc, dans lequel elle évoque une face sombre de l'amour. Voilà pour cet article qui est paru sur le Move, qui est écrit par Camille Émilie, qui est journaliste donc sur ce média. Et pour Asfar Shamsi, eh bien, à chaque fois j'ai envie de dire Afsar, mais c'est Asfar, hein, je me trompe pas, A-S-F-A-R, Shamsi c'est S-H-A-M-S-I, donc voilà, n'hésitez pas à aller voir sur l'audioblog Arte Radio si j'ai épelé son nom un peu trop vite. Mais en tout cas, si ça vous a plu ce petit morceau La Crise là, enfin ce petit morceau, non, ce morceau, faut arrêter d'être condescendant comme ça, ce morceau La Crise de Asfar Shamsi, eh bien, vous pouvez taper son nom sur n'importe quel moteur de recherche et vous tomberez forcément sur ses autres œuvres.

Le retour de mon rappeur marseillais presque préféré, c'est Etik ETIK avec le morceau Level sur une prod de Esco Beats. C'est extrait de son nouvel album qui s'appelle Indigo. C'est un 14 titres de Etik qui est entièrement produit par Esco Beats. C'est sorti le 28 novembre dernier. Moi, je l'avais découvert Etik grâce à l'équipe de MDP, Mixdown Production. C'est donc un rappeur producteur de Marseille qui fait aussi tout ce qui est mix et master pour les poteaux. D'ailleurs, il y a beaucoup de projets où il a mixé, masterisé des chansons. Et d'ailleurs, sur ce projet, sur son projet Indigo, c'est lui également qui a fait les mix et masters. On n'est jamais mieux servi que par soi-même. Moi, de ce que j'avais découvert quand la première fois que je l'ai écouté, c'est que j'avais beaucoup aimé son sens de la mélodie incroyable. C'est sa musique dans le flow, c'était vraiment quelque chose qui m'attire vraiment et que je trouve, dans lequel je trouve il est vraiment hyper fort. Son dernier projet qui s'appelait Dedans Dehors, il tourne encore en boucle dans mon MP3 et je trouve que voilà, ça me donne envie de chanter à fond quand je fais mon footing par exemple, quand je cours dans les montagnes, etc. En plus, je peux y aller parce qu'il n'y a personne qui m'écoute et des fois, je pense que si je dois croiser des randonneurs qui sont perdus et qui doivent m'entendre gueuler à tue-tête les sons de Etik, et ben ils doivent kiffer aussi. Enfin, j'espère parce que je chante super bien, c'est bien connu. Et donc, ce qui est bien en plus avec Etik, c'est qu'au-delà de ce sens de la musicalité et des morceaux qui pourraient être tubesques tellement la mélo elle rentre dans la tête, eh bien, c'est que les paroles qu'il envoie dessus, ben, elles sont tout à fait sensées, tout à fait engagées, des fortes. Voilà, c'est pour ça que je peux aussi les rapper sans aucune honte. C'est parce que je sais que tout ce qu'il raconte, c'est quand même super, super intéressant et super profond en vrai. Et c'est assez rare pour les rappeurs à mélodie. Souvent, ils mettent vraiment tout sur la mélo et du coup, ben, dans ce qu'il raconte, c'est pas si ouf. Mais voilà, j'en sais pas beaucoup plus sur ce rappeur Etik, si ce n'est donc qu'il est à Marseille, qu'il a bossé avec Puzz Mama, Kefta, Soash, Mehdi Blackwind et bien d'autres. Voilà, c'est un pote de pote, mais lui, je l'ai jamais rencontré en vrai. C'est assez rare dans mes potes rappeurs. Mais voilà, je serais très curieux de pouvoir le rencontrer pour parler rap avec lui parce que j'aime beaucoup sa vision. Là, sur le projet Indigo, pour le coup, j'avoue que j'ai un petit, pas un bémol, mais en tout cas, ça m'a moins touché parce que du fait des prods d'Esco Beats qui accompagnent le projet et qui sont beaucoup plus dark. J'ai l'impression que ça permet pas à Etik de développer vraiment beaucoup de mélos, beaucoup de mélodies comme d'habitude. C'est beaucoup moins chantant que d'habitude. Mais voilà, c'est aussi lié au prod de Esco Beats et je pense que elle se prête moins à pousser la chansonnette, mais du coup, ça permet d'entendre un Etik qui est plus dans le flow et dans le rap. Et là-dedans aussi, il est très très fort, donc finalement, c'est pas très grave. Donc voilà, excellent projet qui s'appelle Indigo, Etik ETIK, Esco Beats, c'est dispo partout. Allez écouter si ça vous a plu.

Direction la Haute-Vienne avec le rappeur Mantis, M-A-N-T-I-S, Mantis, et donc le morceau qu'on vient d'écouter s'appelle Limousine, et c'est Crows qui a fait la prod. C'est le premier extrait d'un EP qui s'appelle Booze Bap, un EP commun entre Mantis et Crows qui est sorti le 31 octobre dernier. Et oui, Booze Bap. Mantis, ça fait un petit moment que moi je vois son nom apparaître à droite à gauche, popé sur mes réseaux, mais j'ai longtemps hésité à vous le proposer parce que bien sa direction artistique me questionne un peu encore en vrai. On est donc sur un mec de Haute-Vienne qui est paysan pour le coup dans la vraie vie, il a une exploitation agricole, voilà, c'est pas des lol, et qui rappe à côté du coup, et qui joue donc sur ce personnage. Alors d'un côté il rappe très bien, des trucs très intelligents, mais parfois je trouve qu'il joue un peu trop le côté ruralité, je sais pas comment expliquer. Si je veux faire une comparaison un peu dégueu, c'est presque Camini, mais avec des textes engagés sur le côté, des fois il en joue trop. Mais par contre, quand il en joue pas trop, comme sur ce morceau Limousine, là pour le coup c'est un très très très très très bon rappeur, ça je remets pas ça en question, et j'aime beaucoup les rimes qu'il propose. Il arrive à caler en plus des refs de trucs politiques, etc. Moi ça me plaît beaucoup. Il fait aussi des refs là dans le morceau qu'on vient d'écouter, Limousine, sur le monde paysan, sur le milieu paysan dans lequel il gravite, et ça c'est trop cool. Mais il y a des morceaux moi j'ai pu écouter où je trouvais que c'était trop. Mais après, c'est moi, avec mon quoi, mon interprétation, mon écoute, en tout cas, qui me fait ça. Peut-être que... Et après... Enfin, voilà. Je sais pas. Moi, je trouve que des fois, ça faisait chelou. Et je me permets de dire ça parce que moi, Fatshu, l'animateur de cette émission, je suis fils de paysan moi-même et j'ai moi-même fait du rap. Et donc, il n'y a pas de mépris de classe en disant « Ouais, les paysans, ils n'ont pas le droit de rapper. » Non, non, non, non, non. Me faites pas dire ce que j'ai pas dit. Il l'a dit lui-même dans une interview qui ne sépare pas le fait d'être gauchiste et franchouillard. Et bien sur certains morceaux, je trouve qu'il est trop franchouillard, voilà. Et il y en a où il trouve bien l'équilibre entre les deux. Donc comme sur ce qu'on vient d'écouter, Limousine, moi je trouve qu'il est vraiment très bien rappé, je vous l'ai dit, donc des bonnes références. Mais voilà, c'est pour ça que j'ai mis du temps à vous le proposer, parce que sur le coup, je me suis dit, ah trop bien, un mec qui rappe, enfin sur les premiers morceaux que j'étais tombé je me disais, putain, un mec qui est dans la ruralité de ouf, en plus il est paysan vraiment dans la vraie vie, il rappe bien à côté, trop bien. Après, je suis allé écouter d'autres morceaux avant de vous le proposer, et là, je trouvais qu'on tombait sur des trucs un peu caricaturales, des trucs caricaturaux. Si c'est des trucs au féminin, allez savoir, finalement, on fait ce qu'on veut. Et donc voilà, faut vraiment que le curseur soit bien dosé quand c'est comme ça, et moi je trouve que des fois c'est pas le cas. Mais là, en tout cas, sur ce morceau-là, je trouve que c'est très très fort. Donc il est dans le Limousin, comme vous l'aurez compris, la Haute-Vienne. Il a sorti beaucoup de projets qui sont dispo sur son Bandcamp. Il y a eu quelques médias nationaux qui sont intéressés à lui, notamment en 2023, il avait sorti un morceau... pour défendre le monde paysan. De ce que j'ai vu des médias qui sont intéressés à lui, c'était vraiment des médias plutôt nationaux ou des trucs genre France 3 Région et tout. Ça faisait un peu bête de foire. Là encore, ça partit. Enfin, voilà. Vous imaginez un paysan qui rappe, trop drôle. Mais en fait, non, c'était pas drôle. En plus, là, pour le coup, il avait des vrais textes pour défendre le monde paysan. Donc voilà, je suis pas encore convaincu à 100% sur l'ADA, sur la direction artistique de ce gars-là. Par contre, ce qui est sûr, c'est que c'est un très bon rappeur, qui rappe très bien, que là, les prods de Crows, elles sont assez rapides et il arrive à vraiment bien enchaîner les rimes en étant hyper intelligible, on comprend tout ce qu'il dit et ça fait un truc qui fait bien bouger la tête. Donc voilà, j'aime beaucoup quand c'est comme ça. J'aime pas tout ce qu'il a proposé jusqu'à maintenant, mais c'est quand même un rappeur à suivre et à écouter.

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3: Et on finit aux USA pour le morceau numéro 7 de ce Frère de Chaussures, numéro 8 de cette 18e saison. Une fois n'est pas coutume, on finit aux States, avec le duo Armand Hammer qui sont ici en featuring avec Earl Sweatshirt. Le morceau qu'on a écouté, c'est California Games, c'est sur une prod de Monsieur The Alchemist et c'est extrait du projet Mercy, projet commun entre Armand Hammer et The Alchemist, qui est un deuxième projet commun entre eux puisqu'ils avaient déjà collaboré sur Haram en 2021. On parlait de la vague drumless aux USA, autant vous dire que là aussi on a parmi les plus grands représentants de ce mouvement, Armand Hammer, donc, qui est un duo new-yorkais composé des rappeurs Elucid et Billy Woods, qui œuvre depuis moult années donc, dans le game. Là on a un featuring Earl Sweatshirt qui lui est né à Chicago mais qui a grandi à LA et qui a aussi une carrière longue comme le bras. Et enfin The Alchemist, beatmaker star aux États-Unis, qui lui aussi est à la base de la côte ouest mais qui a façonné le son de la côte est comme personne, un des producteurs les plus influent donc de cette scène drumless avec, je vous le disais, ben, par exemple Daringer qui était le beatmaker attitré de l'équipe de Griselda. Donc ça fait que ça donne le projet Mercy, c'est sorti le 7 novembre dernier. Voilà comment est décrit le projet sur le site de Modulor. Ils nous disent « Armand Hammer et The Alchemist façonnent des univers sonores à part entière. Leur premier album Haram reste gravé en orbite, à la fois luxuriant et inquiétant. Leur nouvelle création Mercy puise dans le sang et l'empire, les rires d'enfants, les amendes impayées et ce qui n'est pas encore advenu. Sur ce nouvel opus, les rappeurs Elucid et Billy Woods se partagent le micro avec Earl Sweatshirt, Kel Chris, Cleo Reed, Pink Sifu, Capuani et Silka. » Tandis que The Alchemist s'occupe de tout le reste, sculptant un paysage musical dense et captivant. Donc voilà, j'espère que vous aussi vous serez captivés. Allez écouter Mercy de Armand Hammer et Alchemist. C'est la fin donc de ce 8e numéro de Frères de Chaussures de cette 18e saison de Frères de Chaussures. N'hésitez pas, donc je vous le disais tout au long de l'émission, à aller sur le blog Arte Radio. Vous allez sur n'importe quel moteur de recherche, vous tapez blog Arte Radio, Frères de Chaussures, vous tomberez dessus. Là-dessus, vous avez les playlists qui sont disponibles, les émissions qui sont disponibles. Soit vous les écoutez en ligne, soit vous les téléchargez. C'est comme vous voulez, vous avez la liste donc des radios qui me diffusent, vous avez la liste des titres que je diffuse, en tout cas pour les émissions, pour les playlists, je mets que le nom des artistes parce que sinon c'est trop long. Oui, il faut bien être feignasse un petit peu aussi. Hein. Et donc aussi, normalement, sur ce blog, vous trouvez mon adresse mail si vous voulez m'envoyer des messages. Sinon, vous pouvez aussi passer par la page Insta de Frères de Chaussures. Donc là, pareil, si vous avez Instagram et que vous faites partie des méchants qui restent sur Meta, eh bien, vous allez sur Instagram, vous tapez Frères de Chaussures, et vous tomberez sur mon compte, et là vous pouvez donc avoir toutes les infos sur les différentes émissions que je sors, et m'envoyer des DM, et puis sinon vous passez par vos radios associatives, sur lesquelles vous m'écoutez, et qui sont très importantes, je vous le rappelle, soutenez-les. Voilà, moi je vous dis à la prochaine, pour toujours plus de bons gros peuras, bien sûr.
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14: 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Mais nous n'oublions rien.
15: Nanette Escartefigue.
16: Héroïne malgré elle de romans pseudo-historiques.
17: Fille du rien.
15: Anne-Catherine Escartefigue naît le 18 janvier 1774 à Saint-Martin-de-Palière dans le Var, un village d'environ 400 habitants. Parfois aussi écrit Scarchefigue, le terme Escartefigue désigne la fauvette Becfigue, grande consommatrice de figues qu'elle éventre pour en manger l'intérieur. Le verbe occitano-provençal escarchar signifie déchirer, mettre en lambeaux. Surnommée Nanette, Anne-Catherine est la dernière née du couple Joseph Martegot Escartefigue et Thérèse Justine Prévereaux, qui ont déjà procréé 5 autres enfants depuis leur mariage en 1762. 4 mâles et une femelle, selon l'état civil, née entre 1763 et 1772. Des 2 précédents mariages de son père, Nanette possède 4 demi-sœurs qui sont déjà toutes mariées. Martegot exerce le métier de charbonnier et Thérèse, celui de blanchisseuse. Après la mort de Joseph en octobre 1774, Thérèse Prévereaux se remarie avec François Francio Gascon, charbonnier de métier. La famille recomposée habite une maison à Saint-Martin-de-Palière appartenant à Joseph Icard, qui vit aussi et y tient une auberge. Il possède en outre quelques terres agricoles. En 1788, Suzanne, la sœur de Nanette, se marie avec Claude Gascon et quitte le village pour s'installer à Cuers. Mais après la mort de Claude, elle part s'installer en septembre 1800 à Aix. Elle trouve un travail de domestique chez un charcutier de la ville et n'a que très peu d'occasion de retourner voir sa famille dans le Var. Lorsque le dernier de la fratrie à se marier en 1794 quitte la maison familiale, Nanette reste avec sa mère et son parâtre. Elle exerce aussi l'activité de blanchisseuse pour survivre. Elle est, selon certains, illettrée. Sans savoir si cela relève de la rumeur publique et du dénigrement ou d'une réalité, elle jouit dans le pays de la réputation d'une fille débauchée, selon 2 de ses voisines, dont l'une d'elles sous-entend que Nanette est une prostituée. Mi-novembre 1802, profitant de l'absence du parâtre, 2 inconnus s'introduisent dans la maison, menacent Thérèse et violent par 2 fois Nanette. Si ce viol avait eu pour conséquence une fécondation non désirée, hormis l'abandon, il ne lui restait que la solution de l'avortement mécanique ou celui de l'infanticide au terme de la grossesse, s'exposant au risque de complications mortelles ou aux foudres de la justice. De ce que nous savons de la vie de Nanette à cette époque, le mot qui s'en rapproche le plus est « rien ».

0: enrobage historique. Les régions de la Provence intérieure vivent au rythme des secousses des lendemains révolutionnaires. Les plus pauvres cherchent ce qu'ils sont censés avoir gagné et les plus aisés tentent de conserver ce qu'ils sont censés avoir perdu. Les oppositions entre monarchistes et républicains sont une succession d'affrontements armés, de révoltes populaires villageoises, de pillages, d'assassinats ciblés et de demandes répétées à plus de répartition des richesses. Le redécoupage administratif de la Provence après la Révolution française de 1789 et l'annexion de nouveaux territoires instaure à la place quatre départements. Les Bouches-du-Rhône, le Vaucluse, les Basses-Alpes, aujourd'hui Alpes de Haute-Provence, et le Var.
1: Je touchais au but. J'étais le golden boy de la politique, le grand espoir. J'avais toutes les relations, les contacts. J'étais sur le point d'y arriver, mais j'ai pas mobilisé assez d'électeurs. J'ai pas assez le culte de la personnalité, c'est pour ça, je crois.
2: C'est difficile d'avoir une relation authentique avec les gens.
1: Je sais. Et j'ai tout essayé, vous pouvez me croire. J'ai mis l'accent sur le côté racial, mais aussi sur les non-genrés, les trans, les migrants, les sans-abri, les guerres en général, les élections, sans oublier l'avortement, le climat. J'ai aussi parlé des fours à induction, d'Israël, des bibliothèques, des vaccins, des pronoms, des AK-47, du socialisme, du Black Lives Matter, des ressources territoriales, du logement, de l'inclusion, de la 5G. J'ai tout dit et j'ai pas récolté un électeur. Je sais pas pourquoi, mais les gens s'intéressent à rien.
2: Il faut peut-être en revenir aux fondamentaux. Vous comprenez, les premières pierres de l'édifice pour inspirer une authenticité profonde.
1: Quoi, les bases? Leur faire peur avec quelque chose qu'ils détestent et leur faire croire que ça va leur enlever ce qu'ils aiment?
0: La loi du 23 août 1793 sur les réquisitions est votée afin de faire face aux besoins des nouveaux soldats pour se battre contre les Anglais et les Espagnols, soutien de la monarchie déchue. Tous les hominimes mâles sont ainsi invités à venir gaiement donner leur vie pour la patrie en danger. Beaucoup refusent. Ceux qui le peuvent parviennent à fuir à l'étranger. D'autres se cachent dans les grandes villes et d'autres encore préfèrent se réfugier dans les arrière-pays de la côte méditerranéenne varoise. La loi du 25 décembre 1795 punit de la peine de mort quiconque incite à la désertion, à rejoindre l'ennemi ou des bandes de brigands et rebelles. Celle du 14 novembre 1797, punit d'une amende et de 1 ou 2 ans de prison, toute personne accusée d'avoir caché un réquisitionnaire ou aidé à son évasion. Les incitations à rejoindre les rangs de l'armée française sont multiples, faisant appel au récent sentiment patriotique, à la crainte d'une répression féroce ou à un argumentaire qui ferait perdre la tête à Olympe de Gouges.
3: Et vous, filles vertueuses, dont la main et le cœur sont promis à ces jeunes défenseurs, ranimez leur courage, faites-les voler au combat, tressez-leur des couronnes, à leur retour, couverts de lauriers, ils seront plus dignes de vous. Mesurez le degré de votre estime et de votre amour pour eux sur le nombre de leurs hauts faits et de leurs victoires. Que l'hymen vous unisse alors. Adresse des administrateurs aux jeunes gens du département des Basses-Alpes, 22 septembre 1793.
4: Les guerres napoléoniennes accentuent la pression contre les jeunes hominines mâles, toujours plus nombreux à mourir pour les rêves de grandeur du nouvel empereur, toujours plus nombreux à refuser de rejoindre les armées. Contraints à une certaine forme de clandestinité, de jeunes varois déserteurs ou réquisitionnaires de l'arrière-pays s'organisent en bande pour résister aux militaires qui les traquent. Régulièrement rejoints par des citadins, déserteurs eux aussi, ou malfrats, à la recherche d'une vie paisible. Se forment ainsi des bandes de brigands qui multiplient les attaques contre des convois postaux, des marchands et des marchandises en transit, les volent dans des maisons isolées et s'affrontent régulièrement avec des militaires qu'ils n'hésitent pas à abattre.
3: Nous sommes ici 3 réquisitionnaires. On parle encore de nous faire marcher par force. Qu'en pensez-vous? Que voulez-vous faire? Quant à moi, je ne marcherai pas, je préfère m'enrôler dans les bandes de brigands. J'aime mieux mourir ici, le ventre plein de poulet, qu'à l'armée, le ventre plein de pain de munitions.
4: De par sa configuration géographique, l'arrière-pays fournit un endroit idéal pour qu'y apparaissent des phénomènes de brigandage.
3: Ce brigandage, qui fut l'élément central de l'histoire régionale à la fin du Directoire et dans les deux premières années du Consulat, a sévi surtout, comme il est naturel, dans les zones escarpées et boisées naturellement propices aux refuges, et traversait pourtant de routes importantes où circulaient, comme autant de proies, voyageurs riches et commerçants. La région qui l'a intéressé avant tout forme le nord-ouest du département du Var, le nord-est des Bouches-du-Rhône, le sud-est du Vaucluse et le sud-ouest des Basses-Alpes. Un quadrilatère Brignole, Aix, Pertuis, Manosque l'enfermerait assez bien. Géographiquement, c'est un pays complexe qui va des montagnes de la Sainte-Baume à celles du Luberon, en passant par ses hautes et ses grands plans arides que traverse le Verdon inférieur avant de se jeter dans la Durance. C'est un pays de transition entre Haute et Basse-Provence, pas encore montagneux sans doute, mais déjà trop froid pour l'olivier. L'on y vivait du blé, du mouton et de la forêt. Et surtout, l'on voyait s'effectuer une intense activité d'échange dont la route d'Italie et la route des Alpes n'étaient que les deux axes principaux, mais pas du tout les seuls. Loin de là, la majeure partie de cette région appartient au Var. Maurice Agulon, sur l'instruction élémentaire en Provence intérieure au temps du Consulat, 1964.
4: Les tentatives de venir à bout de ce phénomène par une présence militaire accrue via des patrouilles et des battues, ne suffisent pas à éradiquer les différentes bandes qui se constituent et n'hésitent pas à s'unir au gré des opportunités et des bons coups. Excédés, des autorités françaises désignent les arbres bordant les chemins nouvel ennemi intérieur dont il faut se débarrasser. Le 8 février 1800, le commissaire du département des Basses-Alpes ordonne aux administrateurs des cantons situés dans l'arrondissement de Digne de faire couper jusqu'à 60 toises, une centaine de mètres, les bois longeant certaines routes. Et le 3 août 1800, une amnistie est proclamée dans les départements de l'Ardèche, de la Drôme, du Vaucluse et des Basses-Alpes pour ceux des réquisitionnaires qui rejoignent les rangs, et des menaces sont lancées contre les brigands accusés d'être des sectateurs du système antisocial. Pour les autorités, ce brigandage est le fait de 5 bandes surnommées selon les noms de certains villages locaux, tout en reconnaissant qu'elles se font et se défont au gré des opportunités, qu'elles unissent temporairement des hominines et qu'elles se restructurent en permanence en réaction aux nombreux morts parmi elles. À la tête de chaque bande était un chef élu, généralement plus hardi, plus entreprenant, plus intelligent que les autres. Il recevait les correspondances, entretenait des relations avec les bandes voisines et les complices, dirigeait les expéditions, donnant le signal de l'attaque et celui de la retraite quand il jugeait que l'expédition avait assez duré. Un signe extérieur particulier, tel que chapeau de général avec panache, grande médaille pendue au cou, etc., le distinguait de ses séides, sur lesquels il exerçait un pouvoir absolu. Il ne prenait, dans le partage du bulletin, que la part commune qui lui revenait. Contrairement à quelques petites bandes royalistes actives dans la région,

Outre qu'il permet à des réquisitionnaires d'échapper à la capture, le brigandage induit tout un réseau de connivence entre celles et ceux qui y participent et en tirent profit selon leur implication. Informateurs, receleurs, hébergeurs ou soutien logistique, l'économie du brigandage met du beurre dans les épinards, mais ne permet pas un enrichissement de celles et ceux qui se contentent pas de leur métier qui, bien souvent, est insuffisant pour survivre. À de très rares exceptions, le brigandage est une activité de pauvres. Si le discours des autorités politiques les dénigre et les qualifie de contre-révolutionnaires, d'anarchistes, de chauffeurs ou de tout autre nom d'oiseau, des papiers retrouvés après l'explosion d'Aubes sur le cadavre de Dorel sont signés simplement « pauvres fuyards ».

0: Les méthodes de brigandage consistent principalement à dévaliser les porteurs de marchandises et de richesses sur les routes et chemins de la région, à piller des maisons isolées et parfois à attaquer des villages. Ceux qui résistent sont mis à mort, les autres sont épargnés. Si celles et ceux qui sont assaillis ne révèlent pas où se cachent leurs biens, les brigands n'hésitent pas à leur extorquer par la force, les menaçant, les molestant. Certains font mention de torture par la technique dite de la chauffe, qui consiste à brûler les pieds pour faire parler. Plusieurs viols sont aussi commis par certains brigands contre des voyageuses ou des femmes présentes sur les lieux attaqués, par ceux qui, imprégnés d'imaginaires culturels nauséabonds et frelatés, pensent ainsi folâtrer à la recherche d'un trésor à ravir. Tristes déserteurs qui ne se comportent pas mieux que des militaires en campagne. Quelques-unes furent tuées pour avoir simplement rappelé aux voleurs trop entreprenants que d'évidence, il n'y avait aucune cachette.
1: C'est comme une voiture que tu gardes dans une cité, tu laisses pas des trucs de valeur à l'intérieur parce que tu peux pas empêcher qu'elle soit forcée. Hein. Ma chatte, je peux pas empêcher les connards d'y entrer, j'ai rien laissé de précieux.
2: Sachant qu'en tant que déserteur ou bandit pris les armes à la main, il risque l'exécution immédiate s'il rencontre des militaires, les brigands ne laissent que très rarement en vie ceux qui les traquent. Néanmoins, les chroniques judiciaires et les autorités militaires mentionnent plusieurs cas où les militaires ont fait preuve de si peu de zèle que les brigands parviennent à échapper à un traquenard ou à s'évader. Dans l'attente d'une solde qui n'est pas versée, ils ne désirent pas mourir pour la patrie en danger. La conscription n'est qu'une forme obligatoire du mercenariat.
3: Vous avez besoin de la police ?
4: Ouais.
3: Les appels.

0: Tu leur faisais une bonne coupe de cheveux à ces azous.
1: Il n'y a pas d'erreur possible, on est bien en France.
2: Après l'affrontement du 24 novembre 1802 à l'auberge de Joseph Icard, les autorités se lancent, à partir de leurs maigres informations, dans une vague d'arrestations pour complicité d'aide aux brigands. Outre l'aubergiste, les autres locataires de la maison sont suspectés dès le 8 janvier 1803 d'entretenir des intelligences avec les brigands et ordre est donné par le préfet de les arrêter. Le 5 mars 1803, un mandat d'arrêt est lancé contre Nanette, sa mère et son parâtre. D'après les notes de l'autorité judiciaire, Nanette est la maîtresse déclarée de l'un des brigands. Absent au moment de la venue des militaires, le 19 mars 1803, François Gacon échappe à l'arrestation. Mais Thérèse, Suzanne venue rendre visite à sa famille et Nanette sont arrêtées, transférées à la maison d'arrêt de Vinon, puis à Brignoles et enfin à Draguignan. Arrêté peu de temps après, François Gacon meurt en prison le mois suivant. L'arrestation de Jean-Pierre Ponce, dit Thurier, le 8 avril 1803, est un tournant pour les autorités judiciaires. D'abord fuyant, il admet quelques faits. Impliqué, entre autres, dans la fusillade du 24 novembre 1802, il est condamné à mort avec quelques autres de ses compagnons. Croyant pouvoir ainsi sauver sa peau, Thurier déclare avoir de nouvelles révélations à faire. Bref, qu'il était prêt à balancer. Le 2 août, il se lance dans un long témoignage qui entraîne de très nombreuses arrestations. Avec force détail, il énumère tous les actes de brigandage auxquels il a participé et ceux dont il a entendu parler, et nomme toutes les personnes qui, selon lui, y ont participé. Feu François Gacon, le parâtre de Nanette Escartefigue, est dénoncé comme étant un receleur et informateur des brigands. Nanette est suspectée par les autorités judiciaires d'être la maîtresse de Tisté Pénas et de profiter des butins. À la question du juge qui lui demande s'il est vrai qu'elle est la maîtresse de plusieurs bandes, Jean-Pierre Ponce se lâche.
3: Pardonnez-moi, elle était tellement que quiconque voulait jouir d'elle en jouissait. Non seulement elle nous recevait à volonté chez elle toutes les fois que nous désirions, mais encore, soit dans l'auberge, soit dans les bois, elle venait nous chercher, nous agacer et nous provoquer. La payez-vous en argent ou en effet volé ? Nous la payons en argent, en effet volé, chacun de nous lui donnait ce qui lui plaisait. Ne savait-elle pas que ces effets que vous lui donniez provenaient de vol ? Elle le savait si bien qu'elle n'imaginait pas que nous les eussions fabriqués nous-mêmes. Et son principal amoureux, qui était Tisté Pénas de Trait, lui en avait tant donné, ainsi que plusieurs d'entre nous, qu'elle devait en avoir vendu et fait beaucoup d'argent.
4: Suzanne Escartefigue est interrogée le 11 août 1803, mais, rapidement disculpée par la balance, elle est libérée le 10 septembre. Thérèse Prévost, la mère, est interrogée le 15 septembre 1803. Elle déclare ne rien savoir à propos d'objets volés, et dit ne pas connaître qui sont le ou les amants de sa fille Nanette. Cette dernière est interrogée le 17 septembre 1803. Le juge la questionne pour savoir si elle a connaissance de la présence d'objets volés chez elle et si elle connaît Tisté Pénas, son supposé amant. Elle nie pour les objets, admet connaître Tisté Pénas qui cultive depuis 3 ans des lopins de terre de la famille Escartefigue-Gacon, mais sans pour autant le présenter comme son amoureux. Reprenant les mots de Thurier, le juge insiste sur son hypothétique pratique de la prostitution, ce qu'elle rejette catégoriquement. Des 3 mises en cause, seule Nanette n'est pas confrontée au délateur Thurier. Comme il se doit de telles circonstances, Nanette ne sait rien, ne dit rien. Ne jamais dire quoi que ce soit à la justice ou à la police est, ici et toujours, le maître mot. Ainsi que le note allégoriquement le criminologue Marcel Pagnol dans une scène de Marius où les 4 protagonistes jouent aux cartes.
5: Ah, c'est quand la chose est importante. Ils ont 32. Et nous, combien nous avons ?
6: 30. Nous allons en 34.
7: À ce coup-ci, que la partie se gagne ou se perd.
5: C'est pour ça que je me demande si Panisque ou Packer.
6: Si tu avais suivi le jeu, tu le saurais. En tout cas, nous jouons à la muette, il est défendu de parler. Hein.
7: Et si c'était une partie de championnat, tu serais déjà disqualifié.
6: J'en ai fait plus de 10 de parties de championnat. J'ai jamais vu de figure. 10 de parties de championnat. J'ai jamais vu de figure comme la tienne.
7: Tu es perdu. Les injures de ton agonie ne peuvent toucher ton vainqueur.
5: Oui, mais je me demande toujours si Panisque ou Packer.
6: Quand on joue, on parle pas, même pour dire bonjour.
5: Je ne dis pas bonjour, je réfléchis.
7: Réfléchis à
4: ces procédures, 293 personnes, 56 femelles et 237 mâles, sont entendues, soit en tant que témoins, soit en tant que mises en cause. Parmi ces dernières, La plupart sont issus des couches sociales les plus pauvres et en grande partie illettrées. Sur 56 femelles, 54, dont Nanette, déclarent ne pas savoir signer. Deux savent. Sur 237 mâles, 132 ne savent pas et 105 savent. Sur ce dernier chiffre, il est à remarquer que 41 font partie des classes bourgeoises et qu'elles sont entendues en tant que témoins. Disculpées, 26 personnes sont libérées. Thérèse Prévost et Nanette le sont le 4 mars 1804. Beaucoup des personnes incriminées par la justice dans ces affaires de brigandage sont décédées avant les procès, tuées dans des accrochages avec des militaires ou lors d'actions de brigandage. À l'issue du procès, le tribunal spécial du Var annonce ses sentences. Et ainsi, entre 1803 et 1805, les exécutions des quelques survivants se succèdent à Draguignan. Sans attendre l'apparition de la protivophilie, plus de deux siècles après, Jean-Pierre Pons, dit Turier, aurait dû savoir que se comporter ainsi face à la justice ne paye que très très rarement. Il meurt en prison dans le courant de l'année 1805. Bien au-delà de cet épiphénomène de brigandage dans l'ancienne Provence, il serait possible de faire une longue nécrologie de celles et ceux qui crurent, naïvement, échapper à la mort en donnant des informations ou des personnes à la police ou la justice. La plupart meurent dans les geôles ou bénéficient d'un régime de faveur lors de leur exécution. Fusillés ou guillotinés en dernier, abattus plutôt que torturés, abandonnés ou affamés. Taquine, la justice ôte même ainsi à ses anciens comparses le plaisir de les traiter comme il se doit en de telles circonstances.
8: Eh bien. C'est monsieur créateur de souvenirs. T'as pas profité des Mai Tai sur la plage? Toi, où que tu ailles, tu sèmes la destruction. C'est plus fort que toi. Te rends-tu compte de l'importance que cette ville a pour mes affaires? Mais à quoi tu pensais? FBI, garde forestier, merde! T'es un moins que rien. Alors, tu vas tout perdre. Et tu veux savoir pourquoi, mon vieux? Parce que tu as affronté la mauvaise personne. Élimine-le, je veux plus le voir, il m'ennuie.
9: De retour à Saint-Martin-de-Palière, Nanette s'y marie le 7 septembre 1807 avec Pierre-Paul Arnoux, trois mois après la mort de sa mère Thérèse. Le nouveau couple s'installe à Vinon, d'où est originaire Pierre, et deux enfants naissent de cette union. Marie-Claire, le 20 mars 1808, et Jean-Joseph, le 26 mars 1810. Pierre décède le 25 mars 1836 à l'hôpital maritime de Toulon. À une date indéterminée, Nanette Escartefigue déménage à Aix, où sa sœur Suzanne habite. Cette dernière meurt dans cette ville le 4 novembre 1840. Nanette décède chez elle le 4 novembre 1847. Son beau-père et un voisin viennent faire enregistrer la mort. L'acte de décès précise qu'elle exerçait le métier de journalière. Sa dernière adresse est le 27 rue du boulevard Saint-Jean, actuelle rue Pavillon. Pour l'instant, la vie de Nanette Escartefigue reste un grand mystère. Les quelques informations disponibles ne permettent pas d'en savoir plus. Des recherches supplémentaires ne permettraient sans doute pas de déterminer quelles furent ses implications réelles dans les actes de brigandage, ni de connaître quelles furent ses mœurs. Ces deux accusations portées contre Nanette peuvent être vraies. Peut-être, libertine ou prostituée, a-t-elle effectivement des mœurs dissolues du point de vue de la morale publique? Peut-être, elle a profité du brigandage par recel ou par cadeau. Mais nous ne sommes pas en mesure d'affirmer telle ou telle option. Tout au plus, est-il possible de trouver quelques informations de type domestique après son installation à Aix? Personne n'a pu pour l'instant fournir de textes écrits par Nanette elle-même, ce que les protivo-historiens aiment à nommer « ses mémoires de rien ». Malgré les évidentes proximités entre la nécrophilie et la protivophilie, il ne semble pas utile pour cette dernière d'en exhumer plus sur Nanette Escartefigue. Et les vomissements provoqués par la lecture des sources policières et du témoignage d'une balance ne permettent jamais d'écrire une vie sans en livrer sa version policière. Il n'y a aucune raison de croire les paroles d'une personne qui ne pense qu'à sauver sa vie grâce à ses révélations, pas plus que celles affirmées lors d'un interrogatoire par un témoin ou un accusé. Face à la police et à la justice, la règle n'est pas de dire la vérité, mais de raconter ce que l'on veut afin d'y échapper, sans ne jamais impliquer d'autres que soi.

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Britney Spears, elle, oui, elle est provocante. 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

0: cimetière. De 1799 à 1804, beaucoup de personnes impliquées dans le brigandage sont abattues lors d'affrontements avec les militaires ou tuées pendant des attaques, exécutées ou condamnées au bagne après décision judiciaire. Les autres sont mortes sans plus de précision. Presque 200 personnes, très majoritairement issues de la proche région, meurent ainsi pendant cette période. L'ampleur du phénomène et la dureté de la répression sont considérables pour une si petite zone, avec des répercussions directes sur nombre de familles et individus. La source principale de cette nécrologie est la copie de la procédure contre les prévenus de brigandage comme auteurs ou comme complices publiée en 1804 à Draguignan, dont il ne reste que quelques exemplaires, la majorité ayant été détruite par les familles compromises dans les poursuites, selon l'affaire des brigands d'Ops. Selon un historien de la veuve, surnom de la guillotine de Draguignan, le condamné était généralement ligoté et basculé sur le ventre au moyen d'une planche coulissante avant que le couperet tombe. Plus d'un siècle d'utilisation de la guillotine a permis aux autorités judiciaires d'offrir aux badauds le spectacle d'environ 150 exécutions.
1: Enrobage romanesque.
2: Le banditisme de grand chemin est un sujet romanesque récurrent et, de par leur histoire, les quatre départements de l'Aix-Provence ont alimenté quelques œuvres fictionnelles dont il est toile de fond. Après son personnage héroïco-comique du braconnier Morin, échappant sans cesse aux mêmes gendarmes, Jean Écart puise dans l'histoire de Gaspard Bouy, né en 1757 à Besse-sur-Issole, dans le Var, pour écrire Gaspard de Besse, un bandit à la française, en 1919. Exécuté à Aix pour crime de vol sur grand chemin avec armes, à l'âge de 24 ans, Gaspard Bouy est sans conteste le bandit du Var ayant le plus titillé la plume. Jouissant d'une réputation sympathique, le présentant habile à détrousser les riches sans violence, épargnant les pauvres et défiant ouvertement la justice, il fournit matière à des poèmes, des complaintes et à plus d'une dizaine de romans depuis la première moitié du XIXe siècle. Après une adaptation cinématographique en 1935 et télévisuelle en 2006 du roman de Jean Écart, Gaspard de Besse devient en 2000 le héros d'une bande dessinée éponyme en 17 tomes. Jean Genot fut lui aussi inspiré par le brigandage. En 1970, L'Iris de Suse, le dernier roman publié de son vivant, retrace l'histoire d'un brigand devenu berger. Un recueil de nouvelles écrites entre 1955 et 1965, intitulé « Récit de la demi-brigade » est édité 2 ans après sa mort. L'une des nouvelles, « La belle hôtesse », s'inspire de Marie Jourdain, dite « La belle marchande », inculpée et exécutée à Digne le 22 septembre 1803 pour sa participation aux actes de brigandage dans le Var. L'auteur ne la met pas directement en scène, mais elle est omniprésente. Il fait en effet le choix de situer l'action de sa nouvelle quelque temps après la mort de Marie Jourdain et de l'évoquer à travers les yeux d'une patrouille de militaires, en mission dans la région, qui ont entendu parler des tristes conséquences des dénonciations de tueries. Entre 1962 et 1967, Jean Genot écrit Dragon, dont l'intrigue tourne autour d'un hypothétique trésor caché des brigands devant servir à financer le lancement d'une entreprise. Resté inachevé, le roman est publié tel quel en 1982. Les biographes de Jean Genot indiquent qu'il fut toute sa vie à la recherche du quatrième tome de la copie de la procédure instruite contre les prévenus de brigandage, comme auteur et comme complice, sans parvenir à se le procurer. La communauté protivophile est en émoi à l'idée qu'un manuscrit inédit de Jean Genot puisse encore être retrouvé. Est-il sur Nanette Escartefigue ?
1: Après sa mort, Nanette Escartefigue devient elle aussi l'héroïne de 2 romans. Nanette Escartefigue, Histoire de brigand, écrit en 1906, et L'insoumise de l'Estérel en 2013. Dans les 2 cas, les auteurs n'ont pour seule source que l'interrogatoire de Nanette et celui de la balance Jean-Pierre Thurier-Ponce. Ils ne retiennent que quelques dires de ce dernier pour forger un personnage romanesque de Nanette, fort éloigné de ce que l'on peut en savoir réellement. Autant dire rien. Peu perméable à la fiction, la protivophilie ne peut néanmoins ignorer l'existence de cet outil de distraction littéraire, bien antérieur au mot mêlé, que sont les romans populaires. Les deux romans centrés sur Nanette Escartefigue sont ainsi l'occasion d'étudier deux styles littéraires différents que la protivophilie qualifie, par manque de termes plus précis, de « garien » et de « hystérostorien ».
3: Ils disent que j'ai allumé un feu en toi. D'accord. Je vais l'éteindre alors. Tu es une erreur, une aberration. Tu es un dommage collatéral de mon travail. Une putain de mauvaise herbe dans mon jardin. Et là où tu vas aller, ils vont tellement tabasser cette légende en toi qu'il en restera plus rien. Même pas un souvenir. Et ta précieuse maison. Ces poutres serviront de traverse pour les chemins de fer, enterrés dans le sol gelé, comme le reste de ta famille.
0: En 1906, à l'âge de 27 ans, Jean Galmot arrive en Guyane avec en poche le titre de propriété d'une mine d'or, le Placé Élysée. Bercé d'idéaux progressistes, il s'installe et fait fortune en instaurant un système économique qui garantit un prix d'achat fixe à ses intermédiaires locaux. Il se lance aussi dans la production de rhum. Se définissant comme un aventurier entrepreneur, Jean Galmot met en place ce que de nos jours, les alter-économistes appellent le commerce équitable. Élu député de Guyane en 1919, il est poursuivi en justice, puis blanchi en 1923, dans une affaire d'enrichissement illégaux. Lors de son procès, il met en avant son commerce équitable et se dit victime des gros propriétaires qui n'apprécient pas ce dit commerce, jugé trop favorable aux intermédiaires et aux salariés. Jean Galmot est de ces entrepreneurs qui pensent qu'il faut distribuer quelques jetons aux joueurs, histoire de les amuser un peu. De nouveau prétendant à la députation en 1924 et favori, il n'est pas réélu à cause des fraudes électorales organisées par son opposant. Pour des raisons que la protivophilie rejette et que rien ne peut justifier, Jean Galmot dénonce un ami, Alexandre Stavinsky, ainsi devenu ex-ami en 1926. Ce dernier écope de 18 mois de prison pour différentes accusations de fraude et d'arnaque. Le 6 août 1928, Jean Galmot est retrouvé mort à Cayenne. Les circonstances obscures de cette mort et les rumeurs d'empoisonnement qui circulent rapidement déclenchent des émeutes à Cayenne. 14 personnes sont jugées en mars 1931 à Nantes pour leur participation à ces émeutes. Mais le procès se transforme en charge contre l'esclavage et le colonialisme par les avocats de la défense et les accusés sont alors acquittés. Une statue lui est dédiée dans la ville de Cayenne. C'est avant de partir en Guyane que Jean Galmot publie à Nice son roman « Nanette Escartefigue, histoire de brigands » qu'il sous-titre « Les barbés du comté de Nice et les réquisitionnaires de l'Estérel ». Dans ce récit imaginaire, il mêle l'histoire des résistances à l'annexion par la France du comté de Nice et les déserteurs qui refusent de servir dans l'armée française avec le banditisme du Var et ses propres déserteurs. Dans cette fiction, Nanette Escartefigue est amante de Jean-Pierre Pons, dont elle partage le lit et les actes de banditisme. Ensemble, ils tentent de fédérer les barbés niçois et les bandes de brigands. Romance, héroïsme et trahison sur fond historique, avec un brin de sordide. Nanette, enceinte, est chassée de la prison de Nice et accouche de manière misérable, alors que son nouvel amant et père de l'enfant est tué après avoir sombré dans la folie. Sans y prétendre pour autant, ce roman de Jean Galmot est sans conteste un indice de sa clairvoyance quant à l'avenir du roman de gare. Celles et ceux qui défendent son côté progressiste et engagé peuvent peut-être voir dans son récit une allégorie politique pour dénoncer l'annexion de Nice par la France en 1860 et l'ouverture de la gare 4 ans plus tard. Cet engagement et cette praxis politique de proposer au plus grand nombre des lectures faciles pour influencer rétrospectivement sur le cours des choses sont qualifiés par ses défenseurs de gariens.
4: L'héroïsme, n'avoir rien à dire et ne rien dire quand même. Éloge de rien, 2014.
1: Autre style particulier de la littérature, l'hystérostorien est un savant mélange de théories sur l'hystérie, d'un brin d'héros et d'un aplomb d'historien. moins drôle que les dialogues de San Antonio, moins sexuel qu'un SAS et un air de déjà-vu comme une couverture de l'Arlequin, l'hystérostorien est un rendu littéraire qui en dit beaucoup sur les appétits sexuels et les fantasmes des auteurs. Dans L'insoumise de l'Estérel, publié en 2013, Michel Gardère invente une histoire dans laquelle Nanette est une chef de bande de brigands essentiellement constituée de jeunes hommes réfractaires à la conscription. Pour les amadoués, elle couche avec tous les nouveaux en leur faisant miroiter la prochaine fois. À travers un récit pseudo-historique, Michel Gardère nous livre toute une part de lui-même, de ses envies et de ses faces cachées. Mettant fin à des années d'attente fébrile, pour ses fanatiques lecteurs, l'auteur nous livre enfin sa conception de la femme fatale. Si rien ne correspond à ce que nous savons de Nanette Escartefigue, presque tous les poncifs connus sur une soi-disante féminité y sont présents. L'hystérostorien est de ceux qui hésitent dans leur choix. Écrire un livre érotique ou pas? Assumer son sexisme ordinaire ou pas? Être écrivain n'est pas une chose facile. La protivophilie l'incite plutôt à rien.
0: Rien de plus ?
2: Comme cela est souvent le cas, les liens entre F. Mirjanov et d'autres personnes tiennent à rien. Pour la protivophilie, il est évident qu'il en est de même avec Nanette Escartefigue. Ces personnes sont celles qui n'ont pas désiré que l'on s'exprime à leur place, qu'on leur fasse dire et faire des choses qu'elles n'ont pas voulu, ou tout simplement, qui n'ont pas exprimé le souhait que l'on en sache plus sur elle. De la même manière que pour Nanette Escartefigue, rien de ce qui peut être écrit à propos de F. Mirjanov ne saurait être considéré comme véridique. Pour les hystérostoriens et les gariens inspirés, la protivophilie, en ce qui concerne F. Mirjanov, renvoie à la courte biographie qui lui est consacrée. Rien de plus à dire. Même si les préoccupations de la protivophilie sont tout autres, l'écriture d'une fiction est un exercice littéraire qui peut présenter quelques intérêts. Sans se fier au dire de la police ou de l'un de ses informateurs, il est toujours possible d'inventer des personnages romanesques à partir de personnes historiques liées à des événements réels. Pour faire sortir de l'anonymat celles et ceux que l'histoire officielle n'a pas retenus, a dénigré, récupéré ou totalement détourné. Ou prendre prétexte d'une situation historique précise pour en inventer une autre version. Dans le cas du brigandage dans le Var, les quelques femmes impliquées et condamnées auraient pu servir de base pour des personnages romanesques. Sans verser dans l'héroïsme couillu, elles permettent de mettre en avant la participation de femmes à tous les niveaux de l'organisation, informatrices, receleuses, logistique et participation directe aux attaques. Un scénario pourrait ainsi décrire des formes d'organisation secrète entre femmes brigandes, en parallèle du réseau des hommes, dans lequel elles se protègent des violences sexistes, se vengent parfois, s'autonomisent financièrement en pratiquant elles-mêmes des actions de brigandage, viennent en aide à celles qui cherchent à avorter ou à fuir vers la ville, cachent les fuyards condamnés par la justice, etc.

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5: Bonjour à toutes et à tous et bienvenue dans cet agenda. Nous sommes le lundi 3 août. On va regarder un petit peu donc ce qui se passe aujourd'hui, demain, après-demain un petit peu. Et peut-être même quelques aperçus déjà du prochain week-end dans la région. On commence tout de suite eh bien, par les guinguettes de Saint-Romand de Caudière, puisque ce sont tous les lundis que ça se passe, ces guinguettes, de 19h à 23h, avec sur place des concerts à boire et à manger sur la jolie place de Saint-Romand de Caudière. Attention, ils n'ont pas de carte bancaire sur place, donc amenez du liquide. Et ce soir, pour vous en musique, ça sera avec le groupe Betacorn, des chansons pop et des compos rock en français, à moins que ça ne soit des chansons rock et des compos pop en français. En tout cas, c'est Betacorn, ils seront aux guinguettes, à la guinguette de Saint-Romand, et il y en aura encore eh bien, tous les lundis jusqu'au 24 août. Les mardis de l'été, c'est à Ganges que ça se passe, et c'est donc, comme le nom l'indique, tous les mardis, là aussi, des animations musicales mises en place, notamment par les commerçants et la mairie, c'est dès 20h tous les mardis, et pour ce mardi soir, demain, ça sera donc en face du Café du Siècle, rue Biron, à cheval sur la rue Biron et le boulevard du Jeu de Paume, avec le groupe Teclao, Teclao du flamenco à la sauce moderne. Et les mercredis aussi, il y a des choses le soir, notamment des marchés nocturnes dans la petite ville de La Salle. Pour, c'est un marché artisanal qui commence à 18h. Il y a des concerts et des spectacles à partir de 20h30. Et donc, pour ce mercredi 5 août, c'est une soirée cabaret qui vous est proposée. Le cabaret s'appelle « Bien de chez nous ». Voilà, je ne peux pas vous en dire beaucoup plus. Il y aura encore aussi donc, des nocturnes de La Salle les mercredis 12 et mercredi 19 août. Alors, ce mercredi 5 août, justement, c'est à Saint-Laurent-le-Minier qu'une projection de court-métrage, enfin d'animation en tout cas, vous attend. C'est l'association Projectile, avec les auteuristes qui sont tous en résidence à La Fabrique, qui vous invite donc à cette seconde projection de court-métrage qu'ils ont cette fois-ci réalisé lors de précédentes résidences, qui sont depuis terminées, donc ce n'est pas des court-métrages en cours de réalisation, c'est plutôt un petit tour sur des productions passées. Donc l'occasion de découvrir les résultats de leur travail et d'avoir des nouvelles de l'avancée des autres films. C'est donc ce mercredi à 19h, rendez-vous salle Roger Delaine à Saint-Laurent-le-Minier pour des court-métrages d'animation. Dans le cadre des sorties du CPIE du Gard, ce mercredi 5 août de 17h à 19h, sur le Causse de Blandas, plus précisément à Rogues, on vous invite pour une promenade sensible à la découverte donc, du paysage cossenard. On est sur le Causse de Blandas, hein, au cœur du grand site de France, du Cirque de Navacelle et du site UNESCO des Causses des Cévennes. Ce village, donc Rogues, ainsi que ses abords, témoignent d'une culture agro-pastorale millénaire. Le temps d'une balade racontée et dessinée, vous êtes invité à lire le Causse pour mieux comprendre l'histoire et l'identité donc, de ce territoire exceptionnel. Pour ce qui est des infos pratiques, donc, c'est une animation qui est gratuite, co-organisé avec le grand site de France du Cirque de Navacelles. Donc c'est ouvert à tout le monde à partir de 8 ans quand même, puisqu'il y a un peu de marche. Ça fait environ 2,5 km, le retour est libre. Vous pouvez pique-niquer dans le village d'ailleurs en fin de matinée. Suite à cet événement, vous sera proposé aussi une soirée d'observation de la faune nocturne et des étoiles. Donc là, ça débutera bien évidemment à partir de 19h au Belvédère de Blandas. Il y a des rendez-vous donc pour cette balade à 17h au parking de Rogues. Amenez de l'eau, des chaussures de marche et de quoi vous protéger du soleil. Pour s'inscrire, eh bien, c'est obligatoire, c'est au 04 66 48 31 23. On on avance dans la semaine, tranquillou. Les jeudis au Vigan, ce sont les Nocturnes du Griffe pour ce 6 août. Toujours deux groupes sur scène pour vous sur les quais du Vigan. Vous aurez à 20h Mothas do Sul, des musiques du Brésil. Je ne suis pas sûr de la prononciation. En tout cas, Mothas do Sul propose un voyage musical entre le Brésil et la chanson française à travers un répertoire acoustique métissé, à la fois élégant et accessible. Ça sera suivi de Yarei avec son concert de charanga. Avec Yarei, l'esprit de la Havane s'invite au Nocturne du Griffe. C'est une formation de 6 musiciens pour faire revivre la tradition de la charanga. C'est un style emblématique de la musique cubaine. On est environ au 20e siècle lorsqu'elle est créée. Autour donc d'un dialogue subtil entre flûte, violon, piano, percussion et le chant, le groupe Yarei interprète avec élégance les grands rythmes de l'île, du dance-son, du cha-cha-cha, du mambo, du son montuno, bolero ou encore guajira. Entre les deux concerts donc, de Yarei et de Mothas do Sul, l'association Mambo Rock sera sur place pour une démonstration de rock, salsa et bachata. Ça sera donc ce jeudi au Vigan pour les Nocturnes du Griffe. Ce jeudi 6 août, toujours dès 21h, au Théâtre de Verdure à Saint-Jean-du-Gard, une pièce de théâtre vous attend. C'est la Lézarde, la bibliothèque de la Lézarde d'ailleurs, qui propose cet événement. Le spectacle s'appelle Fragments d'exil, dure une grosse heure. Et on est en février 1939, quelque part entre Bourg-Madame et Le Pertus, donc à la frontière franco-espagnole. Une femme passe justement la frontière, fuyant la barbarie fasciste. Pleine de colère et de douleur, mais digne et déterminée, elle va poser le pied sur cette terre de l'exil. C'est la fameuse Retirada. Une œuvre forte, chargée d'histoire et empreinte d'émotion. Une pièce avec Thomas Jiménez, Elodie Bernandez et Mathieu Jarda dedans. Dès 20h, on vous attend avec des boissons fraîches. Le spectacle se fera rétribution au chapeau pour les artistes. Et c'est donc, je vous rappelle, au Théâtre de Verdure de Saint-Jean-du-Gard, avenue de la Résistance, dans le parc Rubens Science. On est à côté du Bois des Plumes. C'est ce jeudi 6 août à 21h. Toujours jeudi, et cette fois-ci à Saint-Hippolyte-du-Fort, au Temple plus précisément, à 19h. Un concert autour de l'orgue, ça s'appelle Bach et les splendeurs de l'orgue luthérien. C'est l'association des Amis de l'Orgue qui vous propose ce programme consacré aux compositeurs organistes d'Allemagne du Nord. Il y sera question de Scheidemann, Weckmann et Thunder, mais aussi d'Allemagne du Sud avec Froberger et Kerl. Ces compositeurs ont précédé et influencé Johann Sebastian Bach. La première partie de ce concert regroupera donc des formes libres ou des variations, tandis que la seconde explore l'univers des variations sur Cantus Firmus. L'ordre chronologique des œuvres vous permettra aussi d'apprécier l'évolution, d'ailleurs, entre ces compositeurs et Bach, dont une œuvre clôturera chaque partie. C'est ce jeudi, à 19h, au Temple de Saint-Hippolyte-du-Fort. On vous rappelle aussi qu'à Saint-Romain-de-Caudière, tous les mercredis et jeudis encore jusqu'au 20 août, un cabaret équestre vous est proposé. C'est le cirque Oulala et c'est la compagnie Volti Subito qui le performera pour vous. Une production équestre décalée, déglinguée, classe et sans paillettes. Toutes les infos sont sur le site, j'ai noté ça, plumedecheval.fr, ainsi que les réservations, parce que le nombre d'entrées est limité. Les horaires aussi, d'ailleurs, il faut être là vraiment à l'heure, puisqu'on est sur du cirque avec des chevaux. L'idée de ce spectacle, c'est de chercher à revivre l'âge d'or et le faste du cirque d'antan. Un spectacle où l'élégance des chevaux rencontre l'audace des acrobates et tout va se décaler. Voilà, je vous laisse aller lire le petit descriptif donc, sur le site Plume de Cheval. C'est au Manège à Plumes, en tout cas à Saint-Romain-de-Caudière. Le site ouvre à 19h. Le spectacle aura lieu à 20h30. Il y a un peu à boire et à manger pour avant, après. Et c'est d'ailleurs aussi accessible pour les personnes à mobilité réduite. Les places, c'est de 16 à 10 euros selon les tarifs et les âges, etc. Vous avez tout ça sur leur site plumedecheval.fr. Allez, deux petites pistes pour le week-end à la Grange Bouillon Cube, donc aux Causses de la Selle, ce vendredi 7 août. Une soirée avec, d'une part, le groupe O, qui vous proposera du théâtre, une compagnie, et ensuite le concert du fabuleux duo Cocagne. Alors, le groupe O, le spectacle s'intitule Métamorphose. Ce sont des histoires de mythologie, conférences gesticulées et musicales. Dans une tentative de raconter les métamorphoses d'Ovide, Lara Marcoux et Florent Dupuis vont inventer une histoire d'amitié. Il sera question de rap baroque, de nouveaux tubes des années 80, de lutins de Noël ou de lapins de Pâques, selon la saison et les troubles de l'attention. Nouvelle donc, création du groupe O Métamorphose à 21h et à 22h, ça sera Cocagne. Qui continue ses expérimentations sonores avec la voix et les tambourins à cordes, s'inscrivant dans une fonction, celle de faire danser, de rassembler, d'alimenter une lutte joyeuse, celle de la réappropriation du bien commun et de son partage. Voilà, Lila et Caroline face à face, deux musiciennes qui livrent leur personnalité vocale complémentaire, tressée par 12 ans de complicité artistique. Et ça serait vraiment dommage de rater ça, j'ajouterais. Cocagne à 22h, donc dans cette soirée. À la Grange, Bouillon Cube, ce vendredi 7 août. D'ailleurs, ça ouvre à 19h, hein, avec une costumerie chez ta sœur qui vous attendra pour vous relooker, repimper. Et à minuit, DJ Choucroute et Fanfouette qui clôtureront la soirée en musique pour un dance floor enculotté. Et les tarifs, c'est tout petit prix, c'est de 5 à 10 euros. On termine donc cet agenda avec un focus sur un festival qui se tient le week-end, qui arrive, mais c'est la première édition, donc ça s'appelle le festival L'eau en commun, et ça se passe à Blandas, donc c'est 7, 8 et 9 août. C'est une des premières actions de ce festival qui est menée dans le cadre du projet de commun qui s'appelle Pour une démocratie de l'eau, un projet labellisé par la plateforme d'appel à commun Gare Centrale du Conseil Départemental du Gard. Réfléchir ensemble par le dialogue et l'art à une meilleure gestion du cycle naturel de l'eau, au maintien de sa qualité, à notre relation aux rivières, dans le cadre d'une démocratie locale de l'eau. Voilà les objectifs de ce festival L'eau en commun, que vous êtes donc fortement invités à aller rejoindre ces trois jours à Blandas. Donc tous les jours, une expo d'artistes et d'artisans de 16h à 20h. Ça commence le vendredi 7 août avec le vernissage justement à 18h. Ensuite, il y a par exemple des films, projection de Hydros, l'eau, cycle de la vie. C'est un documentaire et ça sera suivi d'un débat avec François Stuck, le réalisateur, et un ingénieur conseil en hydrologie régénérative, Denis Fréhel. Pour le samedi 8 août, de 6h à 8h du soir, il y aura les causeries du Clos. C'est une table ronde animée par un chercheur du CNRS et avec donc le public, vous, pour débattre ensemble de la gestion commune de l'eau. Alors, les questions, c'est de la commission locale de l'eau, CLE, à une assemblée citoyenne, point d'interrogation. Ils seront présents Emmanuel Grieux, président du syndicat des rivières du Haut-Bassin de l'Hérault, Simon Popy de France Nature Environnement, Philippe Boisson de la coopérative Origine Cévennes et Lucas Federbe, vice-président de l'EPTB Fleuve Hérault, pour les discussions. Et ensuite, eh bien, de la musique et des films. Donc à 20h30, la fanfare supplément Cornichon, à manger sur place. À 22h, un autre film vous est projeté, I am the river is me. C'est le nom de ce documentaire de Petr Lom. Ça, c'était pour le samedi. Et enfin, dimanche 9 août, encore des causeries de 10h à 13h, des conférences et débats avec le public. Cette fois-ci, les questions seront, faut-il revoir notre relation au cours d'eau, et également, pesticides, PFAS, l'eau du robinet est-elle vraiment potable? Voilà. Avec d'ailleurs des amis de l'APV Salindrinque qui seront sur place pour en discuter. Et enfin, dernière question, cultiver l'eau, enjeux et solutions à notre portée, avec Marlène Vissac, agricultrice et fondatrice du bureau d'études hydronomie. Voilà, des solutions locales. Voilà pour le programme. Donc ça s'appelle Festival L'eau en commun. Vous retrouverez des documentations sur Internet. Il y aura des livres sur place à vendre aussi et plein de gens intéressants à rencontrer. Ah, j'ai oublié de parler d'un théâtre forum sur l'eau de 15h à 17h. Avec Denis Bourguignon, Pascal Menu, Pierre et Séverine Suffice, et donc vous, le public. Tout ça se terminera en balade musicale le dimanche soir à 18h avec Christine Delay et son violoncelle. Voilà, un joli programme. Donc à Blandas, c'est 7, 8 et 9 août, autour de l'eau en commun.
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5: Allez, cette fois-ci, c'est vraiment la dernière pour moi. Je pars en vacances. On se retrouve pour ma part d'ici les trois petites semaines. Et une fois n'est pas coutume, je vous quitte en musique. Avec cette jolie reprise à la sauce jamaïcaine de Groove is in the Heart. C'est Donoya Drake qui vous chante ça.

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Merci Little S. Un joyeux anniversaire à Steph. Ouais.

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